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1: Bonjour à tous, à la une de l'actualité, Israël et le Liban annoncent un accord sur la mise en œuvre d'un cessez-le-feu. Le texte prévoit l'arrêt complet des tirs du Hezbollah et le retrait de ses combattants au sud du fleuve Litani. Des zones pilotes contrôlées uniquement par l'armée libanaise doivent aussi être créées. Les deux pays vont participer à une nouvelle série de discussions dans deux semaines. La consommation de carburant routier en France a chuté de 12% le mois dernier après 11% de baisse en avril. En cause, la hausse des prix liée à la guerre au Moyen-Orient. Le sans-plomb 95 E10 reste proche des 2 euros le litre et le diesel dépasse encore les 2 euros. Plus de 636 000 demandes d'aide pour les grands rouleurs ont déjà été déposées. On en sait un peu plus sur le passé criminel de Jérôme Barella, le principal suspect dans la disparition de Liana dans le Gers. L'homme de 41 ans fait l'objet d'au moins 3 plaintes pour viol et agression sexuelle depuis 2020. Des dossiers classés sans suite, la procureure d'Auch annonce qu'une nouvelle plainte a été déposée hier matin. Le harcèlement de rue augmente avec les fortes chaleurs, d'après une application spécialisée dans la sécurité des femmes. 30% de signalements supplémentaires ces dernières semaines. Des femmes racontent avoir été sifflées, insultées ou même agressées dans la rue ou dans les transports. Écoutez ces jeunes femmes au micro de Mylène Desbac.
2: C'est injuste. Forcément, quand on s'habille moins couvert et tout, on reçoit plus de commentaires et c'est injuste parce que du coup, on a moins confiance en nous et on a moins envie de se découvrir. Je trouve ça pas normal.
3: Un peu tout, des sifflements ou alors des gens qui viennent aborder, mais
4: c'est la fête quoi.
1: Des propos recueillis par Mylène Desbac. Réduire l'exposition des Français au cadmium, ce métal lourd, toxique, présent notamment dans certains engrais phosphatés. L'Assemblée nationale a adopté un texte dans ce sens hier avec 144 voix pour et 22 contre. Elle prévoit d'abaisser les seuils autorisés de cadmium dans les engrais l'an prochain. Ce métal classé cancérogène est toxique pour la reproduction. Et en football, match de préparation ce soir pour l'équipe de France à une semaine du début de la Coupe du Monde. C'est face à la Côte d'Ivoire, coup d'envoi du match à 21h10 à Nantes. Belle journée à tous.
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1: Bonjour à tous. À la une de l'actualité, Israël et le Liban annoncent un accord sur la mise en œuvre d'un cessez-le-feu. Le texte prévoit l'arrêt complet des tirs du Hezbollah et le retrait de ses combattants au sud du fleuve Litani. Des zones pilotes contrôlées uniquement par l'armée libanaise doivent aussi être créées. Les deux pays vont participer à une nouvelle série de discussions dans deux semaines. La consommation de carburant routier en France

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0: Equals pour démarrer ce jeudi. Un grand bonjour sur IFM. La matinale de retour en ce 4 juin. Et on se relancera en mode grunge avec un Nirvana d'ici 3 minutes. Car avant, il y a l'info et la météo.
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3: Bonjour à tous. À la une de l'actualité, Israël et le Liban annoncent un accord sur la mise en œuvre d'un cessez-le-feu. Le texte prévoit l'arrêt complet des tirs du Hezbollah et le retrait de ses combattants au sud du fleuve Litani. Des zones pilotes contrôlées uniquement par l'armée libanaise doivent aussi être créées. Les deux pays vont participer à une nouvelle série de discussions dans 2 semaines. La consommation de carburant routier en France a chuté de 12% le mois dernier après 11% de baisse en avril. En cause, la hausse des prix liée à la guerre au Moyen-Orient. Le sans-plomb 95 E10 reste proche des 2 euros le litre et le diesel dépasse encore les 2 euros. Plus de 636 000 demandes d'aide pour les grands rouleurs ont déjà été déposées. On en sait un peu plus sur le passé criminel de Jérôme Barella, le principal suspect dans la disparition de Liana dans le Gers. L'homme de 41 ans fait l'objet d'au moins 3 plaintes pour viol et agression sexuelle depuis 2020. Des dossiers classés sans suite. La procureure d'Auch annonce qu'une nouvelle plainte a été déposée hier matin. Le harcèlement de rue augmente avec les fortes chaleurs d'après une application spécialisée dans la sécurité des femmes. 30% de signalements supplémentaires ces dernières semaines. Des femmes racontent avoir été sifflées, insultées ou même agressées dans la rue ou dans les transports. Écoutez ces jeunes femmes au micro de Mylène Desbac.
4: C'est injuste. Forcément, quand on s'habille moins couvert et tout, on reçoit plus de commentaires et c'est injuste parce que du coup, on a moins confiance en nous et on a moins... moins envie de se découvrir. Je trouve ça pas normal.
5: Un peu tout, des sifflements. Ou alors des gens qui viennent aborder, mais de façon assez insistante. Le problème reste toujours le même. Hein. C'est pas la façon dont on s'habille, ni... c'est pas ce qu'on porte. Qu'importe, c'est l'éducation.
6: Bon, après, souvent, les mecs, ils voient une fille en jupe, ça y est, c'est la fête, quoi.
3: Des propos recueillis par Mylène Desbac. Réduire l'exposition des Français au cadmium, ce métal lourd, toxique, présent notamment dans certains engrais phosphatés. L'Assemblée nationale a adopté un texte dans ce sens hier avec 144 voix pour et 22 contre. Elle prévoit d'abaisser les seuils autorisés de cadmium dans les engrais l'an prochain. Ce métal classé cancérogène est toxique pour la reproduction. Et en football, match de préparation ce soir pour l'équipe de France à une semaine du début de la Coupe du Monde. C'est face à la Côte d'Ivoire, coup d'envoi du match à 21h10 à Nantes. Belle journée à tous.
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0: Et on retrouve un temps assez perturbé sur la Manche. En ce début de jeudi, le ciel est souvent couvert. Il peut donner des ondées, parfois fortes, et pouvant même prendre un caractère orageux. Une amélioration devrait commencer à se dessiner en après-midi. Les averses cessent et quelques éclaircies parviennent même à percer la couche nuageuse, notamment sur le nord cotentin. En revanche, le vent d'ouest reste soutenu toute la journée, avec des rafales pouvant atteindre 70 à 80 km/h. Côté mercure, on est à 7h14 degrés à Saint-Lô, 13 à Briquebec, 14.

0: débuté sa carrière dans le musical avant de se lancer dans un registre plus rock. Et on peut dire que ça lui a réussi avec plus de 30 millions d'albums vendus et 4 Grammy Awards remportés consécutivement pour la meilleure performance féminine rock, une icône des années 80. C'était Pat Benatar et on arrive à 7h10 sur IFM.
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2: Bonjour à tous, l'horoscope de ce jeudi. On débute avec les béliers. Dans le milieu professionnel, le nom ne fait pas partie de votre vocabulaire. Vous avez une belle mentalité de vainqueur. Les taureaux, une chose est sûre, vous tenez vos engagements. Avec vous, il n'y a pas de mauvaise surprise. Gémeaux, vous êtes un peu fatigué. Vous attendez le week-end impatiemment, mais il va falloir encore patienter quelques heures. Les cancers, vous êtes méticuleux dans votre travail. Votre rigueur est appréciée. Lion, en ce jeudi, vous avez mis de l'eau dans votre vin. Les lions, vos relations s'en portent bien mieux. Les vierges, autour de vous, l'ambiance est festive. Vous vous laissez volontiers prendre au jeu. Les balances, aujourd'hui, vous avez le contact facile et ça tombe très bien. Vous avez besoin de convivialité. Les scorpions, la chance n'est pas de votre côté. Actuellement, les scorpions, laissez passer cette mauvaise passe. Elle ne va pas durer. Les sagittaires, c'est la journée des grandes décisions. N'hésitez pas les sagittaires, vous êtes bien inspirés. Capricorne, ce n'est pas la modestie qui vous étouffe. Attention à ne pas agacer votre entourage. Verseau, une grande nouvelle va vous combler les Verseaux. Vous serez sur un petit nuage tout au long de la journée avec des rêves plein la tête. Et enfin les poissons, ce jeudi vous donne de l'énergie et du dynamisme. Vous êtes dans les meilleures conditions pour atteindre vos objectifs. Avec tout ça, belle journée. Bon jeudi.
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0: Rock and Roll is King avec l'Electric Light Orchestra sur IDFM. Très bon début de journée, très bon début de jeudi. Il est 7h20, peut-être encore en train de petit déjeuner pour accompagner votre café. Quoi mieux qu'une bonne baguette sortie du four. Direction la boulangerie avec les Chevaliers et l'Espalace. C'est le coup d'humour de ce jeudi.
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2: Bonjour monsieur.
3: Monsieur.
2: Oui, je voudrais une baguette, s'il vous plaît.
3: Une baguette comment?
2: Ah ben, pas trop cuite.
3: Oui, mais quel genre de baguette?
2: Ah oui, vous voulez dire moulée pour moulée? Oh ben, ça m'est égal.
3: C'est pour manger avec quoi, votre baguette?
2: Bah, ben, je sais pas, moi, c'est pour tout. C'est pour pousser ma viande, pour saucer, pour tremper mes tartines le matin dans le café au lait. Enfin, une baguette normale faite avec du pain, quoi.
3: Du pain normal, ça n'existe pas, monsieur.
2: Non mais attendez monsieur, je ne suis pas dans une boulangerie ici.
3: Ah non monsieur, ici il n'y a pas de boulangerie. Ici vous êtes dans un atelier du pain.
2: Ah oui, et vous n'êtes pas boulanger?
3: Non, je suis maître boulanger.
2: Ah oui, vous avez un label comme les poulets.
3: Vous êtes ici monsieur chez un maître boulanger artisan de France, fabricant agréé, farine complète, label moulin de pays, cuisson four en bois à l'ancienne.
2: Vous voulez dire four à bois?
3: Non, four en bois, comme chez les Gaulois.
2: Ah, et le four ne prend jamais feu?
3: C'est justement. Et les copeaux de cendre retombent dans la pâte avant qu'elle soit cuite.
2: Et c'est pas mauvais pour la santé, ça, le bois brûlé?
3: Au contraire, le charbon est très bon pour la digestion et restitue le goût authentique du blé récolté avec l'âne et le bœuf.
2: Ah oui, ah ben en effet, oui, dites donc. Eh ben je sais pas, moi, donnez-moi ben, celle-là, là, par exemple, elle m'a l'air pas mal, là.
3: La campaillette?
2: Oui, oui, elle m'a l'air bien, celle-là.
3: Pain complet blanchi à la farine de soja avec morceaux de lard et artichaut.
2: Oui, mais enfin, le lard et l'artichaut le matin dans le café au lait. Et celle qui est à côté, là?
3: La croustillette?
2: Oui, oui, qui m'a l'air plus dorée, là.
3: Oui, très bon choix, avoine, orge et son.
2: Ah, ah, c'est pour les chevaux.
3: Particulier au goût, mais très bon quand on a des problèmes de transit.
2: Ah oui, seulement là, voyez-vous, je suis loin de chez moi. Et... si j'ai un petit creux, je ne voudrais pas avoir d'ennui sur la route. Et le petit rond à côté, là, qu'est-ce que c'est?
3: La bâtardette.
2: Ouais.
3: Noix, olive, ail et persil.
2: Ouais, enfin, l'ail le matin.
3: Sinon, j'ai la trifouillette, qui a beaucoup de succès.
2: Ah oui, et elle est fourrée à quoi, votre trifouillette?
3: Anchois, sardines.
2: Ouais, enfin, si je fais griller du pain dans mon appartement, ça va sentir le poisson dans tout l'immeuble.
3: Sinon, il me reste deux croupettes, un pavé au pavot, une chapata.
2: Ah oui, vous n'avez pas la chapatinette, ça me permettrait de me déplacer.
3: J'ai aussi la merguezouillette, pour manger avec le couscous.
2: Vous n'avez pas la branlounette, pour quand on est tout seul.
3: Il m'en reste une demi, je vous la tranche.
2: Ah bah non, bah surtout pas. Je préfère la garder entière.
3: Pourquoi n'essayeriez-vous pas la pingolette?
2: Ah ben je sais pas moi pourquoi je n'essayerais pas la pingolette. Qu'est-ce qu'il y a dedans? Du saucisson et des asperges?
3: Ah non monsieur, celle-là c'est celle qui se rapproche le plus du pain d'autrefois, hein, elle est nature.
2: Ah ben alors donnez-moi ça. Allons-y pour la pingolette.
3: Mais la pâte est aux œufs de pingouin.
2: Ah oui. Ah ben je me disais aussi, oui. Vous n'auriez pas la whistitette avec des poils de singe? Parce que j'en aurais bien pris une avec une fougasse à la bouche d'éléphant.
3: S'il vous plaît, monsieur, restez correct, hein. Nous sommes ici dans une maison sérieuse. Ici, nous sommes boulangers de père en fils depuis mars 2004.
2: Donc, une baguette normale à la con avec rien dedans? Ça n'existe pas.
3: Si monsieur, mais pas chez nous.
2: Bon, ben alors je vais aller au supermarché à côté m'acheter des biscottes.
3: Mais j'en ai des biscottes, monsieur.
2: Ah oui, ah oui, et à quoi?
3: Au petit pois.
2: Ah oui, je me disais aussi, oui. Bon, ben alors écoutez, ça fait rien. Je vais pas prendre de pain ni de biscottes. Je vois que vous avez des tartes, là, qui m'ont l'air pas mal. Donnez-moi donc une tarte aux prunes pour 6 personnes.
3: Bien sûr, monsieur. Votre tarte aux prunes, vous la voulez à quoi ?

0: téléphone pour arriver à 7h30 sur IDFM. On prend le temps de s'informer. Alex Gauthier nous rejoint pour le rappel des titres.
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2: Bonjour à tous. À la une de l'actualité, Israël et le Liban annoncent un accord sur la mise en œuvre d'un cessez-le-feu. Le texte prévoit l'arrêt complet des tirs du Hezbollah et le retrait de ses combattants au sud du fleuve Litani. Des zones pilotes contrôlées uniquement par l'armée libanaise doivent aussi être créées. Les deux pays vont participer à une nouvelle série de discussions dans 2 semaines. La consommation de carburant routier en France a chuté de 12% le mois dernier après 11% de baisse en avril. En cause, la hausse des prix liée à la guerre au Moyen-Orient. Le sans-plomb 95 E10 reste proche des 2 euros le litre et le diesel dépasse encore les 2 euros. Plus de 636 000 demandes d'aide pour les grands rouleurs ont déjà été déposées. On en sait un peu plus sur le passé criminel de Jérôme Barella, le principal suspect dans la disparition de Liana dans le Gers. L'homme de 41 ans fait l'objet d'au moins 3 plaintes pour viol et agression sexuelle depuis 2020. Des dossiers classés sans suite, la procureure d'Auch annonce qu'une nouvelle plainte a été déposée hier matin. Et en football, à une semaine de l'ouverture de la Coupe du Monde, l'équipe de France joue ce soir un match de préparation. C'est face à la Côte d'Ivoire à Nantes. Coup d'envoi du match prévu à 21h10.
0: Et dans l'actualité du territoire, des perturbations hier après-midi sur la RN13 dans le sens Valognes-Cherbourg. Vers 16h, un poids lourd s'est couché sur le bas-côté, déversant son chargement de gravier et provoquant une fuite de gasoil. Si le chauffeur est indemne, l'accident a entraîné une fermeture de l'axe pour permettre le relevage du camion. A noter qu'un suraccident impliquant 2 voitures a fait 2 blessés légers transportés vers l'hôpital de Cherbourg. Justice, 2 démarcheurs suspectés de pratiques commerciales trompeuses ont comparu mardi dernier devant le tribunal de Caen. Un homme et une femme accusés d'avoir dupé des clients vulnérables dans le Nord Cotentin pour des travaux d'isolation en utilisant le nom d'un faux organisme public. Le procureur a requis jusqu'à 8 mois de prison avec sursis. Le jugement a été mis en délibéré au 2 juillet prochain. Nouveau coup dur pour la crêperie Le Tibilic à Cherbourg en Cotentin. Le restaurant situé à l'angle de la rue Aublé a de nouveau été la cible d'un cambriolage. Le vol s'est déroulé entre la nuit de samedi et mardi matin, moment où l'équipe a découvert les faits. Le ou les auteurs ont emporté la totalité du tiroir caisse. Grosse frayeur pour un kitesurfer de 21 ans mardi soir au large de Tours-la-Ville suite à une collision entre 2 pratiquants. Leurs voiles se sont emmêlées, laissant l'un d'eux à la dérive. Alors que le premier a réussi à regagner la plage, le second a été emporté par le courant. Un important dispositif de secours, incluant l'hélicoptère de la Marine nationale, a été déployé pour le récupérer. Heureusement, le jeune homme est sain et sauf. Et puis une importante panne de courant hier après-midi à Cherbourg en Cotentin. Plusieurs secteurs de la ville ont été impactés, allant de la Glacerie jusqu'à Octeville, plongeant des habitations dans le noir et coupant des feux tricolores. Sur place, les techniciens d'Enedis se sont activés pour rétablir la situation qui est revenue progressivement à la normale aux alentours de 15h30.
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0: Et pour ce jeudi, la Manche est en vigilance jaune pour des phénomènes d'orage et un vent fort. Des nuages sont nombreux et lâchent donc de fréquentes averses, notamment ce matin. Elles peuvent prendre un caractère orageux. En après-midi, les pluies ont tendance à s'estomper, mais le vent reste soutenu avec des rafales jusqu'à 70 à 80 km/h. Les températures au réveil entre 13 et 14 degrés et jusqu'à 16 à 19 degrés pour les maximales.
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0: 40. C'était les Cars dans la prose de la matinale de ce 4 juin. Une bonne fête aux Clotilde. Quelques anniversaires aussi chez les People. C'est le cas du chanteur Antoine, d'Angelina Jolie ou encore de Patrick Préjean. Et puis d'ici 3 minutes, on fêtera aussi l'anniversaire de Tony McCarroll. You need to be 55 ans pour ce musicien anglais qui est surtout connu pour avoir été membre fondateur et batteur du groupe Oasis de 1991 à 1995. C'est donc lui qu'on retrouve sur ce Supersonic qui a du tout premier album du groupe mancunien. C'est à retrouver dans un instant.
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0: I'm Still Standing avec Elton John à 7h51.
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0: Notre agenda sur AGFM, on commence avec du foot et l'US Vasteville-Aigueville qui organise son tournoi Alexandre Lamas. Ça se passe samedi prochain, le 6 juin, au stade de la Madeleine à Vasteville. Une compétition qui débutera à 9h et qui va réunir des équipes de 6 joueurs plus de remplaçants. Le tarif est à 40€ par équipe avec un nombre de places limité à 24 équipes. Au programme également de cette journée, tombola, concours de tir au but, restauration et buvette sur place. Toutes les informations sont à retrouver sur les réseaux sociaux du club de l'US Vasteville-Aigueville. La FFMC 50, la Fédération Française des Motards en Colère et Citoyens de la Manche, propose une balade spéciale moto 125 cm3 dimanche 14 juin. Le départ sera donné à 10h30 depuis le parking de Monsieur Bricolage à Kirkville. Au programme, une journée de route et de convivialité avec deux parcours de plus de 80 km, une pause déjeuner au Mont-de-Ville et la découverte des paysages du Cotentin. Les participants sont invités à prévoir leur pique-nique et un plein d'essence. Inscription gratuite par mail à ffmc50.secrétaire@gmail.com. Et puis l'association Festivités Enfants d'Urville-Aigueville organise la kermesse des écoles vendredi 26 juin à partir de 16h30 sur le parvis du stade de la Charrière. Ouverte à tous, cette kermesse proposera de nombreuses animations pour les enfants: château gonflable, chamboule tout, tir à l'arbalète, parcours de serveur, maquillage, pêche au canard et bien d'autres jeux. De nombreux lots seront à gagner avec des enveloppes 100% gagnantes, restauration et buvette également proposé sur

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2: Et le retour des informations avec Alex Gauthier.
3: Bonjour à tous. À la une de l'actualité, une éclaircie peut-être dans la guerre au Moyen-Orient après deux jours de négociations à Washington. Israël et le Liban ont annoncé cette nuit un cessez-le-feu conditionné, je cite, à un arrêt complet des tirs du Hezbollah. Le mouvement pro-iranien affirme avoir lancé des roquettes contre l'armée israélienne ce matin. Hier, des frappes israéliennes ont fait au moins 10 morts au Liban. De nouvelles discussions sont prévues à la fin du mois entre Israël et le Liban. La consommation de carburant routier en France a chuté de 12% le mois dernier, après 11% de baisse en avril. En cause, la hausse des prix liée à la guerre au Moyen-Orient. Le sans-plomb 95 E10 reste proche des 2 euros le litre et le diesel dépasse encore les 2 euros. Plus de 636 000 demandes d'aide pour les grands rouleurs ont déjà été déposées. On en sait un peu plus sur le passé criminel de Jérôme Barella, le principal suspect dans la disparition de Liana dans le Gers. L'homme de 41 ans a fait l'objet d'au moins 3 plaintes pour viol et agression sexuelle depuis 2020. Des dossiers classés sans suite, la procureure d'Auch annonce qu'une nouvelle plainte a été déposée hier. Toutes les pistes et informations reçues continuent d'être vérifiées, jusqu'ici sans succès. C'est la mise au point du parquet de Nantes, 15 ans après l'affaire du pont de Ligonnès. Elle intervient après le témoignage d'un faux prêtre dans l'émission Appel à témoins sur M6 cette semaine. L'homme affirmait avoir recueilli la confession de Xavier Dupont de Ligonnès en 2022 dans un monastère de l'Aude, avant d'avouer finalement qu'il avait tout inventé. On passe au sport avec du football. L'équipe de France lance sa préparation ce soir pour la Coupe du Monde 2026. Les Bleus jouent contre la Côte d'Ivoire à Nantes, à la Beaujoire, Julie Pierret.
4: Oui, c'est un match amical avant le Mondial, un rendez-vous symbolique pour Didier Deschamps qui dispute sa dernière campagne à la tête des Bleus dans un stade où il a joué au début de sa carrière. Le sélectionneur veut rapidement mettre son groupe dans le rythme mais sans prendre de risques physiques après une saison assez chargée. Plusieurs joueurs du Paris Saint-Germain sacrés en Ligue des Champions le week-end dernier pourraient être ménagés. Didier Deschamps devrait aussi profiter de cette rencontre pour tester certaines associations offensives, et notamment entre Kylian Mbappé et le jeune Ryan Cherki. Face à eux, une Côte d'Ivoire également qualifiée pour le Mondial avec un profil proche du Sénégal. Et ça tombe bien, le Sénégal, c'est le premier adversaire des Bleus en Coupe du Monde. Ce sera le 16 juin prochain.
3: Merci Julie. Et coup d'envoi donc ce soir à 21h10. En basket, les Spurs de Victor Wembanyama battus pour leur premier match de la finale NBA cette nuit avec une défaite 105-95 face aux New York Knicks. Belle journée à tous.
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0: Très bon début de journée, votre réveil en musique et ce Hot Girl pour un extrait de leur 11e album sorti au début des années 2000, les Australiens d'INXS. On arrive à 8h12 dans la matinale et place à notre minute consacrée au sport et à son histoire. Retrouvons Guillaume Barré.
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2: Aujourd'hui, nous sommes le 4 juin, nous allons parler d'un escrimeur français de renom. L'escrimeur français Jean-Claude Magnan est né le 4 juin 1941. Champion de France de fleuret à multiples reprises, le 14 octobre 1964 à Tokyo, celui qui participe à ses deuxièmes Olympiades va vivre une drôle de finale olympique de fleuret. Opposé au Polonais Egon Franke, Jean-Claude peut apporter au contingent tricolore sa toute première breloque dorée de ses Jeux en terre nippone. Bien en jambes, sûr de sa force, Magnan est à l'attaque à de nombreux tours. Par deux fois, il touche inévitablement son adversaire, mais les lampions ne s'allument pas. Mais le match est serré et c'est Franke qui s'imposera finalement 5 touches à 4. Magnan prend donc l'argent. Pas le temps d'être déçu, deux jours plus tard, il faut aller chercher la médaille de bronze avec l'équipe de France de fleuret. L'or, il le touchera justement en équipe 4 ans plus tard à Mexico. En 1972, revoilà le bronze en équipe, mais surtout une édition à Munich qui restera certainement gravée dans sa mémoire, lui qui aura la lourde tâche de porter l'étendard tricolore dans le stade olympique bavarois. En effet, il est le porte-drapeau de la délégation française lors de la cérémonie d'ouverture des Jeux olympiques de Munich. Quelques décennies plus tard, il aura l'occasion de vivre les épopées olympiques à Atlanta en 1996, de sa fille Clotilde, elle aussi fleurettiste, et de son neveu, un certain Jean Galfion. Allez, on se retrouve demain. Demain, nous consacrerons donc notre portrait du jour à un très grand joueur de la petite balle jaune. Mais pour en savoir un peu plus, rendez-vous demain, même heure, même endroit, pour d'autres histoires d'un jour, avec Mémoire Sport.

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0: Et il est 8h30 avec ce Phil Collins en ce jeudi sur Radio FM. Place à quelques infos, toujours en compagnie d'Alex Gauthier.
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2: Bonjour à tous. À la une de l'actualité, une éclaircie peut-être dans la guerre au Moyen-Orient après deux jours de négociations à Washington. Israël et le Liban ont annoncé cette nuit un cessez-le-feu conditionné, je cite, à un arrêt complet des tirs du Hezbollah. Le mouvement pro-iranien affirme avoir lancé des roquettes contre l'armée israélienne ce matin. Hier, des frappes israéliennes ont fait au moins 10 morts au Liban. De nouvelles discussions sont prévues à la fin du mois entre Israël et le Liban. La consommation de carburant routier en France a chuté de 12% le mois dernier, après 11% de baisse en avril. En cause, la hausse des prix liée à la guerre au Moyen-Orient. Le samplon 95 E10 reste proche des 2 euros le litre et le diesel dépasse encore les 2 euros. Plus de 636 000 demandes d'aide pour les grands rouleurs ont déjà été déposées. On en sait un peu plus sur le passé criminel de Jérôme Barella, le principal suspect dans la disparition de Liana dans le Gers. L'homme de 41 ans a fait l'objet d'au moins 3 plaintes pour viol et agression sexuelle depuis 2020. Des dossiers classés sans suite, la procureure d'Auch annonce qu'une nouvelle plainte a été déposée hier. Et en football, à une semaine du début de la Coupe du Monde, l'équipe de France joue ce soir un match de préparation. C'est face à la Côte d'Ivoire à Nantes à partir de 21h10.
0: Et notre édition locale, plus de peur que de mal. Hier matin, à Rognéville-sur-Mer, un homme de 73 ans s'est retrouvé piégé par la marée montante alors qu'il se trouvait sur un banc de sable. Une quinzaine de sapeurs-pompiers ont été rapidement mobilisés. C'est finalement l'hélicoptère Dragon 52 de la Sécurité civile qui a réussi à l'élitreuiller. Fortement secoué mais indemne, le septuagénaire a pu être laissé sur place après examen. Nouveau coup dur pour la crêperie Le Tibilic à Cherbourg. Le restaurant situé à l'angle de la rue au blé a de nouveau été la cible d'un cambriolage. Le vol s'est déroulé durant le week-end dernier, le où les auteurs ont emporté la totalité du tiroir-caisse. L'équipe du restaurant a lancé un appel à témoins sur les réseaux sociaux pour tenter de retrouver les coupables. Grosse perturbation hier après-midi sur la Nationale 13 dans le sens Valognes-Cherbourg. Vers 16h, un poids lourd s'est couché sur le bas-côté déversant son chargement de gravier provoquant une fuite de gasoil. Si le chauffeur est indemne, l'accident a entraîné une fermeture de l'axe pour permettre le relevage du camion. A noter qu'un suraccident impliquant deux voitures a fait deux blessés légers transportés vers l'hôpital de Cherbourg. Une importante panne de courant hier après-midi à Cherbourg-en-Cotentin. Plusieurs secteurs de la ville ont été impactés, allant de la Glacerie jusqu'à Octeville. Sur place, les techniciens d'Enedis se sont activés pour rétablir la situation qui est revenue progressivement à la normale aux alentours de 15h30. Et puis la course solidaire, la Hague Express, revient du 21 au 23 août prochain pour sa 8e édition. Au programme, 12 binômes lancés en stop à travers le territoire pour relever une vingtaine de défis inédits imaginés par l'association Pop Hague. Vous avez jusqu'à demain, vendredi, pour déposer votre dossier d'inscription en ligne.
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0: Et à noter en ce jeudi, deux vigilants jaunes sur la Manche. L'un pour des phénomènes d'orage, l'autre pour vent fort. Des nuages qui vont rester nombreux et pourraient donc lâcher de fréquentes averses, notamment ce matin, parfois orageuses. Pour cet après-midi, les pluies ont tendance à s'estomper, mais le vent reste soutenu avec des rafales jusqu'à 70 à 80 km/h. Les températures en minimale, 13 à 14 degrés et comptez 16 à 19 degrés pour les maximales.
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0: avec les Nickelback et ce Items sur Radio FM à 8h51. Et c'est un événement exceptionnel qui se prépare dans la Hague le samedi 27 juin prochain. Le bourg de Beaumont accueille le 61e congrès départemental des sapeurs-pompiers de la Manche. Une journée officielle, mais surtout une grande fête ouverte à tous. Et pour en parler, nous sommes avec Frédéric Duchemin, le chef du centre de secours de la Hague et président de l'UDSP50, l'Union départementale des sapeurs-pompiers de la Manche. Bonjour Frédéric.
1: Bonjour. Auditeurs d'Hague FM.
0: Voilà, j'ai juste oublié d'ouvrir
1: donc
0: le micro.
1: Bonjour Manu, bonjour auditeurs d'Hague FM.
0: Alors, accueillir donc ce 71e congrès départemental donc ici dans la Hague, on suppose que c'est une grande fierté pour vos équipes déjà.
1: Alors, c'est une double fierté, effectivement, c'est une double, enfin voire peut-être triple fierté. Déjà un pour notre belle commune, puisque on va avoir des gens du Sud-Manche, on va avoir des gens du Centre-Manche, on va avoir des gens d'un petit peu partout qui vont monter. C'est aussi une fierté pour notre amicale qui prépare cet événement depuis un bon moment maintenant, qui met une énergie assez folle, puisque vous savez que dans la Hague, on essaie d'accueillir au mieux les gens, et c'est ce qu'est en train de faire l'amicale aujourd'hui, ils mettent toute leur énergie là-dedans. Et puis, un petit peu plus personnel aussi, puisque en fait, l'Union départementale des sapeurs-pompiers de la Manche, on dépend de la Fédération nationale des sapeurs-pompiers de France, et on représente l'ensemble des amicales du réseau de notre département. Et comme ça a été évoqué en prise d'antenne, je suis le président de l'Union départementale. Donc, le congrès de l'Union départementale dans la commune de La Hague, où je suis chef de santé président, j'avoue que c'est une petite fierté, mais c'est aussi également une belle pression.
0: Ah. Alors, ce congrès départemental donc, des sapeurs-pompiers, donc, il est organisé tous les ans. C'est quoi son objectif ?
1: Alors, il est organisé effectivement tous les ans. Alors, il y a plusieurs objectifs, hein, se retrouver, partager, échanger, convivialité, et puis aussi, comme c'est au sein de la commune, faire participer à la population. Les écoles, les collèges, les lycées, toutes les associations qui vont vouloir venir échanger, partager, puisqu'il va y avoir des expositions de véhicules. On va aussi travailler avec nos partenaires un peu institutionnels, le CROSS, la gendarmerie, Orano, on a diverses entreprises, Andra, plein d'entreprises qui vont venir nous rejoindre pour montrer leur savoir-faire, et on va voir pratiquement toute la rue principale de Beaumont qui va être consacrée à cet événement.
0: Alors, et en général, donc, à quoi s'attendre donc à Beaumont-Hague? Est-ce que c'est un événement qui attire beaucoup de monde, et quelles sont les animations qui vont être proposées? Donc, ça commencera dès 10h du matin.
1: Alors, dès 10h du matin, voire même un petit peu plus tôt, puisque à 8h, on accueille l'ensemble des congressistes. 8h30, on fait une assemblée générale de l'Union départementale, puisque dans notre association et dans toute association, on se doit de faire une assemblée générale. À 10h, on aura l'accueil des autorités, où là, effectivement, il y aura monsieur le préfet et tous les élus, sénateurs, députés, nos élus locaux, etc. Et là, c'est le moment de faire passer nos messages aussi, puisque la problématique du financement des SDIS, financièrement, c'est très compliqué. La violence chez les sapeurs-pompiers, tout un tas de messages qui concernent notre institution. C'est aussi, nous, notre rôle de faire passer ces messages pour bien faire comprendre qu'on est là sur le territoire. On est disponible 24 heures sur 24, mais qu'il faut aussi nous respecter, qu'on n'est pas corvéable à merci. Ensuite, à 11h, un moment un peu plus institutionnel, avec la Journée nationale des sapeurs-pompiers qui va se dérouler en même temps que le congrès. Alors, la Journée nationale des sapeurs-pompiers, c'est un événement national. Et avec le directeur départemental, on a décidé de faire une seule et unique journée, où là, cette cérémonie sera présidée par le préfet, le directeur départemental, le président du conseil d'administration du service départemental d'incendie et de secours, et moi-même, où là, il va y avoir la mise à l'honneur de gens au travers de médailles, de récompenses. Et ça va être un moment assez fort. C'est une prise d'armes qui tient son rang. Ensuite, on ira inaugurer le village prévention, puisque le village prévention, c'est tout ce qu'il va y avoir dans la rue de Beaumont. Après, un petit repas sympathique entre nous, pour après redémarrer à 14h. Alors, entre 11h30 et 17h, le village sera animé, mais après nous on repartira vers le village vers 14h pour continuer ce village prévention.
0: Alors qu'est-ce qu'on retrouvera justement dans ce village prévention?
1: Alors on va retrouver des engins d'incendie, on va retrouver nos collègues marins-pompiers qui vont venir aussi avec des engins, on va voir les forces de PSM qui vont être là, donc on est surtout pompiers, et puis aussi il y aura des petits stands pour pouvoir acheter des petits trucs, des petits stands sur la prévention, des petits stands sur, enfin des stands normaux, pas forcément des petits d'ailleurs, sur le massage cardiaque, le secourisme, enfin tout un tas d'informations, et puis aussi sur l'engagement de sapeurs-pompiers qui nous permettront d'échanger, de discuter. C'est véritablement un contact avec la population qui est très très important, et on invite forcément tout le monde à venir en espérant que le soleil soit au rendez-vous.
0: Ouais, parce qu'on sait que donc les centres de secours ont toujours besoin de forces vives. Donc cette journée festive, c'est donc aussi l'occasion de susciter des vocations de jeunes sapeurs-pompiers ou de volontaires.
1: Alors, bien entendu, de jeunes sapeurs-pompiers et de volontaires. Alors, jeunes ou moins jeunes, hein, puisqu'aujourd'hui, certaines personnes, on peut servir jusqu'à 67 ans chez les sapeurs-pompiers. Et donc, quelqu'un qui a une cinquantaine d'années qui se dit, tiens, ben, moi j'ai envie de faire ça, et ben, il n'est jamais trop tard. Et tous ces moments-là, ça va permettre d'échanger, de partager.
0: Le rendez-vous donc est pris, c'est le samedi 27 juin. Frédéric Duchemin, un dernier mot éventuellement pour inviter nos auditeurs à venir partager cet événement avec vous.
1: Ben, les pompiers vont se mettre au pied de la population. Tous les jours, ils nous appellent, tous les jours, ils nous sollicitent. Et là, on veut vraiment partager un moment de convivialité, d'échange, pour leur montrer que nous ne sommes pas des hommes et des femmes extraordinaires, mais nous sommes des femmes et des hommes ordinaires qui, quelquefois, faisons des choses qui sortent un petit peu de l'ordinaire.
0: Et un grand merci, Frédéric Duchemin, d'avoir été avec nous. On rappelle donc le 71e congrès départemental des sapeurs-pompiers de la Manche. C'est le samedi 27 juin à partir de 10h dans le bourg de Beaumoigues. Alors 10h, je pense que c'est pour le grand public, puisque je crois qu'il y a des cérémonies officielles qui commencent avant. On précise aussi que c'est évidemment entièrement gratuit, avec des animations pour toute la famille.
1: Et puis bien entendu, puis il y aura des petites crêpes, il y aura de la boisson, il y aura tout ça, quoi.
0: Et de la restauration. Au revoir, Frédéric.
1: Au revoir.

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2: Et ce nouveau point sur l'info, c'est avec Alex Gauthier.
3: Bonjour à tous. À la une de l'actualité, 6 jours après la disparition de Liana dans le Gers, on en sait un peu plus sur le passé criminel de Jérôme Barella, le principal suspect. L'homme de 41 ans a fait l'objet d'au moins 3 plaintes pour viol et agression sexuelle depuis 2020. Des dossiers classés sans suite. La procureure d'Auch annonce qu'une nouvelle plainte a été déposée hier. Le harcèlement de rue augmente avec les fortes chaleurs, d'après une application spécialisée dans la sécurité des femmes. 30% de signalements supplémentaires ces dernières semaines. Des femmes racontent avoir été sifflées, insultées ou même agressées dans la rue ou dans les transports. Écoutez ces jeunes femmes au micro de Myline Desbac.
4: C'est injuste. Forcément, quand on s'habille moins couvert et tout, on reçoit plus de commentaires et c'est injuste parce que du coup, on a moins confiance en nous et on a moins envie de se découvrir. Je trouve ça pas normal.
5: Un peu tout, des sifflements ou alors des gens qui viennent aborder mais de façon assez insistante. Le problème reste toujours le même, hein. C'est pas la façon dont on s'habille ni enfin, c'est pas ce qu'on porte, qu'importe, c'est l'éducation.
6: Bon, après souvent les mecs voilà, ils voient une fille en jupe, ça y est, c'est la fête quoi.
3: Des propos recueillis par Myline Desbac. Transformer Paris, c'est la proposition de Clément Beaune au Premier ministre. Le haut commissaire à la stratégie et au plan propose une collectivité de 7 millions d'habitants réunissant les 130 communes. Le projet prévoit la disparition des départements de la Petite Couronne, la suppression de la métropole du Grand Paris et la création d'une ville du Grand Paris organisée en 40 districts. Au Moyen-Orient, dans la guerre, une éclaircie peut-être après 2 jours de négociations à Washington. Israël et le Liban ont annoncé cette nuit un cessez-le-feu conditionné, je cite, à un arrêt complet des tirs du Hezbollah. Le mouvement pro-iranien affirme avoir lancé des roquettes contre l'armée israélienne ce matin. Des frappes israéliennes ont aussi été entendues au sud du Liban. De nouvelles discussions sont prévues à la fin du mois entre Israël et le Liban. En sport, en basket, début des matchs 2 de la demi-finale du championnat de France. Nanterre égalise dans la série face à Monaco, un succès 98-89 sur le parquet monégasque. Le match 2 entre le Paris Basketball et Cholet, c'est ce soir à 20h et Cholet mène pour le moment 1-0 dans la série. Et en football, à une semaine du début de la Coupe du Monde, l'équipe de France joue un match de préparation ce soir face à la Côte d'Ivoire à Nantes, coup d'envoi à 21h10. Belle journée.
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2: Et c'est un temps assez perturbé sur la Manche en ce début de jeudi avec 2 vigilances jaunes pour orages et vents forts. Le ciel donc est souvent couvert aujourd'hui, donnant des ondées parfois fortes et donc pouvant prendre un caractère orageux. Une amélioration devrait commencer à se dessiner en après-midi. Les averses cessent et quelques éclaircies parviennent même à percer la couche nuageuse. En revanche, le vent d'ouest reste soutenu avec des rafales jusqu'à 80 km/h. Côté Mercure, on relève en ce moment 14 degrés à Saint-Lô, 13 à Bricbec, 13 à Monville-la-Rogue, 14 à Saint-Va, 13 à Cherbourg et comptez 17 à 19 degrés au meilleur de

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1: Et dans l'actualité du territoire, des perturbations hier après-midi sur la RN13 dans le sens Valognes-Cherbourg. Vers 16h, un poids lourd s'est couché sur le bas-côté, déversant son chargement de gravier et provoquant une fuite de gasoil. Si le chauffeur est indemne, l'accident a entraîné une fermeture de l'axe pour permettre le relevage du camion. A noter qu'un suraccident impliquant deux voitures a fait deux blessés légers transportés vers l'hôpital de Cherbourg. Justice, deux démarcheurs suspectés de pratiques commerciales trompeuses ont comparu mardi dernier devant le tribunal de Caen. Un homme et une femme accusés d'avoir dupé des clients vulnérables dans le Nord Cotentin pour des travaux d'isolation en utilisant le nom d'un faux organisme public. Le procureur a requis jusqu'à 8 mois de prison avec sursis. Le jugement a été mis en délibéré au 2 juillet prochain. Nouveau coup dur pour la crêperie Le Tibilic à Cherbourg en Cotentin. Le restaurant situé à l'angle de la rue Aublé a de nouveau été la cible d'un cambriolage. Le vol s'est déroulé entre la nuit de samedi et mardi matin, moment où l'équipe a découvert les faits. Le ou les auteurs ont emporté la totalité du tiroir caisse. Grosse frayeur pour un kitesurfer de 21 ans mardi soir au large de Tours-la-Ville suite à une collision entre deux pratiquants. Leurs voiles se sont emmêlées, laissant l'un d'eux à la dérive. Alors que le premier a réussi à regagner la plage, le second a été emporté par le courant. Un important dispositif de secours, incluant l'hélicoptère de la Marine nationale, a été déployé pour le récupérer. Heureusement, le jeune homme est sain et sauf. Et puis une importante panne de courant hier après-midi à Cherbourg en Cotentin. Plusieurs secteurs de la ville ont été impactés, allant de la Glacerie jusqu'à Octeville, plongeant des habitations dans le noir et coupant des feux tricolores. Sur place, les techniciens d'Enedis se sont activés pour rétablir la situation qui est revenue progressivement à la normale aux alentours de 15h30.
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2: Bonjour à tous, à la une de l'actualité, un cessez-le-feu entre Israël et le Liban qui ne fait pas l'unanimité. Un accord a été trouvé cette nuit sous l'égide des États-Unis, mais en Israël, le ministre de la Sécurité nationale Itamar Ben-Gvir dénonce une grave erreur. Sur le terrain, les violences se poursuivent d'ailleurs. Plusieurs frappes israéliennes ont encore visé le sud du Liban ce matin, selon un média d'État libanais. Le chef d'état-major des armées alerte sur un risque de décrochage de l'armée française face aux autres puissances militaires. Il juge l'industrie française trop lente et trop coûteuse, notamment pour produire des drones en quantité suffisante. 170 gendarmes encore mobilisés ce matin dans le Gers pour tenter de retrouver Liana, disparue depuis une semaine. L'adolescente de 11 ans avait été vue pour la dernière fois dans la voiture d'un homme de 41 ans mis en examen pour enlèvement et séquestration. Plusieurs plaintes pour des faits sexuels sur mineurs avaient déjà été déposés contre lui ces dernières années. Il veut transformer Paris. Clément Beaune, haut commissaire à la stratégie et au plan, propose au Premier ministre la création d'une ville du Grand Paris. Une ville de 7 millions d'habitants, regroupant 130 communes. Son projet prévoit la disparition des départements de la Petite Couronne, la suppression de la métropole du Grand Paris et une organisation en 40 districts. Du sport, l'équipe de France lance sa préparation pour la Coupe du Monde 2026. Les Bleus jouent ce soir contre la Côte d'Ivoire à Nantes, à la Beaujoire, Julie Pierret.
3: Oui, c'est un match amical avant le Mondial, un rendez-vous symbolique pour Didier Deschamps qui dispute sa dernière campagne à la tête des Bleus dans un stade où il a joué au début de sa carrière. Le sélectionneur veut rapidement mettre son groupe dans le rythme, mais sans prendre de risques physiques après une saison assez chargée. Plusieurs joueurs du Paris Saint-Germain sacrés en Ligue des Champions le week-end dernier pourraient être ménagés. Didier Deschamps devrait aussi profiter de cette rencontre pour tester certaines associations offensives, et notamment entre Kylian Mbappé et le jeune Ryan Cherki. Face à eux, une Côte d'Ivoire également qualifiée pour le Mondial avec un profil proche du Sénégal. Et ça tombe bien, le Sénégal, c'est le premier adversaire des Bleus en Coupe du Monde. Ce sera le 16 juin prochain.
2: Merci Julie. Coup d'envoi de la rencontre ce soir à 21h10. Et puis en basket, les San Antonio Spurs de Victor Wembanyama battus pour leur premier match de la finale NBA. Défaite 105 à 95 face à New York. Victor Wembanyama a été maladroit malgré 26 points et 12 rebonds. Prochain match dans la nuit de vendredi à samedi. La première franchise à 4 victoires sera sacrée. Voilà pour l'actualité. Bonne journée à tous.
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6: Il y a une vision jaune pour vent et orage sur la Manche. Le ciel de ce jeudi va rester nuageux dans l'ensemble avec des averses orageuses possibles par endroits. Pour cet après-midi, les nuages vont persister, mais le risque de pluie va diminuer. Vent d'ouest assez fort, des rafales jusqu'à 70-80 km/h annoncées et des températures en journée de 19 degrés à Carentan, 18 sur Saint-Lô, 18 à Barfleur, 17 à Cherbourg, 16 degrés dans la Hague.

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1: Et notre édition locale, plus de peur que de mal. Hier matin, à Rognéville-sur-Mer, un homme de 73 ans s'est retrouvé piégé par la marée montante alors qu'il se trouvait sur un banc de sable. Une quinzaine de sapeurs-pompiers ont été rapidement mobilisés. C'est finalement l'hélicoptère Dragon 52 de la sécurité civile qui a réussi à l'élitreuiller. Fortement secoué mais indemne, le septuagénaire a pu être laissé sur place après examen. Nouveau coup dur pour la crêperie Le Tibilic à Cherbourg. Le restaurant situé à l'angle de la rue Aublé a de nouveau été la cible d'un cambriolage. Le vol s'est déroulé durant le week-end dernier, le où les auteurs ont emporté la totalité du tiroir-caisse. L'équipe du restaurant a lancé un appel à témoins sur les réseaux sociaux pour tenter de retrouver les coupables. Grosse perturbation hier après-midi sur la Nationale 13 dans le sens Valognes-Cherbourg. Vers 16h, un poids lourd s'est couché sur le bas-côté déversant son chargement de gravier provoquant une fuite de gasoil. Si le chauffeur est indemne, l'accident a entraîné une fermeture de l'axe pour permettre le relevage du camion. A noter qu'un suraccident impliquant deux voitures a fait deux blessés légers transportés vers l'hôpital de Cherbourg. Une importante panne de courant hier après-midi à Cherbourg en Cotentin. Plusieurs secteurs de la ville ont été impactés, allant de la Glacerie jusqu'à Octeville. Sur place, les techniciens d'Enedis se sont activés pour rétablir la situation qui est revenue progressivement à la normale aux alentours de 15h30. Et puis la course solidaire, la Hague Express, revient du 21 au 23 août prochain pour sa 8e édition. Au programme, 12 binômes lancés en stop à travers le territoire pour relever une vingtaine de défis inédits imaginés par l'association Pop Hague. Vous avez jusqu'à demain, vendredi, pour déposer votre dossier d'inscription en ligne.
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2: Et pour l'essentiel de l'information, retrouvons Kylian Tanguy.
3: Bonjour à tous. À la une de l'actualité, un cessez-le-feu entre Israël et le Liban qui ne fait pas l'unanimité. Un accord a été trouvé cette nuit sous l'égide des États-Unis, mais en Israël, le ministre de la Sécurité nationale Itamar Ben-Gvir dénonce une grave erreur. Sur le terrain, les violences se poursuivent d'ailleurs. Plusieurs frappes israéliennes ont encore visé le sud du Liban ce matin, selon un média d'État libanais. Le chef d'état-major des armées alerte sur un risque de décrochage de l'armée française face aux autres puissances militaires. Il juge l'industrie française trop lente et trop coûteuse, notamment pour produire des drones en quantité suffisante. 170 gendarmes encore mobilisés ce matin dans le Gers pour tenter de retrouver Liana, disparue depuis une semaine. L'adolescente de 11 ans avait été vue pour la dernière fois dans la voiture d'un homme de 41 ans mis en examen pour enlèvement et séquestration. Plusieurs plaintes pour des faits sexuels sur mineurs avaient déjà été déposées contre lui ces dernières années. Il veut transformer Paris. Clément Beaune, haut commissaire à la stratégie et au plan, propose au Premier ministre la création d'une ville du Grand Paris. Une ville de 7 millions d'habitants, regroupant 130 communes. Son projet prévoit la disparition des départements de la Petite Couronne, la suppression de la métropole du Grand Paris et une organisation en 40 districts. Du sport, l'équipe de France lance sa préparation pour la Coupe du Monde 2026. Les Bleus jouent ce soir contre la Côte d'Ivoire à Nantes, à la Beaujoire. Julie Pierret.
4: Oui, c'est un match amical avant le Mondial. Un rendez-vous symbolique pour Didier Deschamps qui dispute sa dernière campagne à la tête des Bleus dans un stade où il a joué au début de sa carrière. Le sélectionneur veut rapidement mettre son groupe dans le rythme, mais sans prendre de risques physiques après une saison assez chargée. Plusieurs joueurs du Paris Saint-Germain sacrés en Ligue des Champions le week-end dernier pourraient être ménagés. Didier Deschamps devrait aussi profiter de cette rencontre pour tester certaines associations offensives, et notamment entre Kylian Mbappé et le jeune Ryan Cherki. Face à eux, une Côte d'Ivoire également qualifiée pour le Mondial avec un profil proche du Sénégal. Et ça tombe bien, le Sénégal, c'est le premier adversaire des Bleus en Coupe du Monde. Ce sera le 16 juin prochain.
3: Merci Julie. Coup d'envoi de la rencontre ce soir à 21h10. Et puis en basket, les San Antonio Spurs de Victor Wembanyama battus pour leur premier match de la finale NBA. Défaite 105 à 95 face à New York. Victor Wembanyama a été maladroit malgré 26 points et 12 rebonds. Prochain match dans la nuit de vendredi à samedi. La première franchise à 4 victoires sera sacrée. Voilà pour l'actualité. Bonne journée à tous.
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2: Et cette vision jaune pour vent et orage sur la Manche. Le ciel de ce jeudi va rester nuageux dans l'ensemble, avec des averses orageuses possibles par endroits. Pour cet après-midi, les nuages vont persister, mais le risque de pluie va diminuer. Vent d'ouest aussi assez fort, des rafales à 70-80 km/h. Et des températures en journée de 19 degrés à 40 ans, 18 sur Saint-Loup et Barfleur, 17 à Cherbourg, 16 dans la Hague. On s'intéresse aussi à la journée de demain, vendredi. Plutôt belle dans l'ensemble, entre éclaircies et nuages. Quelques ondées isolées, mais ces dernières restent rares. Un petit 9 à 11 degrés pour les températures minimales, jusqu'à 18 à 20 degrés en maximal.
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2: Et avec vous pour cette fin de matinée sur AgFM. En ce jeudi, d'ici 10 minutes, on poursuivra notre série entièrement consacrée à l'environnement avec donc cette série intitulée La Grande Bleue. Côté musique, on vous a prévu les légendaires Rolling Stones. Et puis il y a aussi ce super tramp en version live. Voici Goodbye Stranger.
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0: 1965 avec ce Get Off My Cloud, les Rolling Stones, en ce jeudi sur AGFM. Et voici arrivé un nouvel épisode de notre série La Grande Bleue, une série environnement qui nous fait voyager sur toutes les façades maritimes de la planète.
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2: On l'appelle le 8e continent ou la soupe de plastique. Situé dans le nord-est de l'océan Pacifique et découvert en 1997, il s'étend sur une surface d'environ 3,4 millions de kilomètres carrés, soit près de 6 fois la superficie de la France. Il est peuplé de déchets en tout genre produits par l'activité humaine et de microparticules de plastique. Au cours des 40 dernières années, leur concentration a été multipliée par 100. S'il est dérivant, ce continent est emprisonné par les courants. En effet, ces résidus flottant à la surface s'agglutinent dans le gyre subtropical du Pacifique Nord, un immense vortex. Ils s'amalgament ainsi dans cette zone, point de rencontre de courants océaniques qui s'enroulent sous l'effet de la rotation de la Terre entre les côtes d'Hawaï et de l'Amérique du Nord. 4 autres vortex marins dans lesquels se concentrent des millions de tonnes d'immondices polluent nos océans. Peu émergées, mais épaisses par endroits de plusieurs dizaines de mètres, ces plaques de débris terrestres ont des conséquences écologiques parfois insoupçonnées. Confondues avec le plancton, ces détritus en décomposition sont ingérés par les mammifères, tortues et oiseaux et obstruent leur système digestif. Mais dans le Pacifique Nord, cette masse d'ordures constitue un milieu propice à la reproduction d'une espèce d'araignée d'eau, l'Halobate cericeus. Cet insecte, capable de vivre dans un milieu marin, a besoin d'un terrain solide pour pondre ses œufs et ce lieu lui fournit un incubateur de rêves. Manne inespérée pour les crabes, les poissons et les oiseaux de mer, l'halobate est, elle aussi, un prédateur qui affectionne le zooplancton et les œufs de poissons. En pleine prolifération, cet insecte menace aujourd'hui de déséquilibrer l'ensemble de l'écosystème.
3: Ce que l'on nomme dans cette vidéo, publiée par l'AFP en mai 2012 comme 8e continent, est aussi qualifié par certains spécialistes de 5e ou 7e continent. Vous aurez compris qu'il est en grande partie question ici de pollution plastique. C'est ce dont nous avons parlé dans l'épisode précédent. Mais nous allons voir, dans ce deuxième numéro de La Grande Bleue, que la pollution marine ne tourne pas qu'autour du plastique, que nos océans renferment un tas de détritus qui sont principalement le reflet de notre vie. Environ 10% des déchets qui sont connus terminent leur vie dans le milieu naturel. Sur ces 10%, une majorité reste dans le fond des océans. C'est dire la quantité astronomique de déchets qui finissent en mer. Revue de détail avec François Galgani de l'Ifremer, spécialiste européen des déchets marins, et Patrick Dexon, navigateur explorateur et chef des expéditions 7e continent. 70 à 80% des déchets que l'on observe en mer sont des déchets plastiques. On les croise sous différentes formes, épaisseur, composition. Les océans renferment d'autres trésors. On y croise notamment des objets métalliques, du verre, des tissus, du caoutchouc, des engins de pêche. En réalité, on trouve beaucoup de plastique en mer parce que c'est principalement ce qui y flotte et y reste, explique Patrick Dexon. Le plastique a une densité très faible, particulièrement le polyéthylène et le polypropylène. Pour les autres matières, le bois entre autres, il se photodégrade, explique l'explorateur. De ce fait, il disparaît. Tout ce qui est lourd ou alourdi finit sur le fond. Au fil du temps, ce sont de vraies zones de concentration de déchets qui se sont créées au fond des océans, notamment en Atlantique. On pourrait penser que tous ces déchets viennent de la consommation humaine. Ce n'est pas totalement faux. Mais pas uniquement, les déchets que l'on retrouve en mer sont aussi issus de l'activité industrielle. Chaque année, plusieurs millions de conteneurs sont transportés par voie maritime. Or, 10 000 d'entre eux tombent à l'eau. C'est ainsi que l'on peut croiser en mer des plastiques bien sûr, mais aussi de l'informatique, des produits chimiques, tout un tas de choses aussi surprenantes les unes que les autres. La navigation et le tourisme engendrent à eux seuls plus de déchets que les activités traditionnelles du front de mer. Pourtant, ne serait-ce que pour la gestion des déchets ménagers sur les navires, elle est régie par la convention Marpol du 22 novembre 1973 qui précise quand, où et ce qu'il est possible de jeter en mer. Les professionnels du milieu ne respectent hélas pas toujours les règles. Ils larguent en mer des débris de ligne, des filets, des hydrocarbures, des liquides domestiques, des sacs poubelles, etc. Les pertes industrielles ne sont pas rares. Et François Galgani de rappeler les arrivées massives de microplastiques en 2012. Elle venait d'Hong Kong, en Chine, indique-t-il. Il y a aussi la transformation des objets qui génèrent des déchets en mer. En fait, il y a autant de sources que de personnes. Nous sommes 7 milliards d'individus sur la planète. Nous sommes tous potentiellement producteurs et abandonneurs de déchets, déplore le scientifique de l'IFREMER. Tous ces déchets sont des radeaux pour les bactéries. Ils transportent en plus des POP, polluants organiques persistants, qui sont entre autres des métaux lourds et des substances chimiques. Les déchets qu'on retrouve en mer sont de deux ordres, macro et micro déchets. Les macro déchets sont visibles. Ce sont les papiers gras, restes et emballages alimentaires, bouteilles et canettes, mégots et paquets de cigarettes, journaux, crème solaire, vêtements. Ils sont définis par l'accord de Ramoge comme des déchets issus de l'activité humaine. Ils sont flottants ou immergés. D'après le ministère de l'Environnement, les usagers des plages produisent 1 litre de macro déchets par personne et par jour. Les micro-déchets proviennent de la dégradation des déchets. Ils sont aussi issus des microplastiques primaires qui sont utilisés dans la fabrication des plastiques. Ils se présentent généralement sous la forme de granulats. À elle seule, la Méditerranée contiendrait 250 milliards de micro-fragments de plastique. Dans les endroits les plus critiques, la pollution atteindrait plus de 800 000 microplastiques par kilomètre carré. Certains spécialistes avancent l'idée que la Méditerranée pourrait renfermer plus de micro-déchets que l'Atlantique et le Pacifique. Pour faire simple, les macro-déchets sont les déchets que l'on voit à l'œil nu depuis le bord de la plage ou le pont du bateau. Patrick Dixon raconte souvent que lorsqu'il navigue, il les voit vomir des gires océaniques, les macro-déchets. Mais il tempère, il ne faut pas s'attendre à arriver sur des plaques de déchets, ce n'est pas cela quand même. Il n'empêche, les macro-déchets sont nombreux et envahissants. Quant aux micro-déchets, ils sont plus difficiles à percevoir. Pour autant, ils sont partout, sur les côtes comme dans le fond des océans. C'est la face cachée de l'iceberg, insiste le navigateur-explorateur. On parle beaucoup des macro-déchets, moins des micro-déchets. On en a pourtant plein les filets à plancton, fait-il remarquer. Comme les explorateurs comme Patrick Dixon partent sur les déserts océaniques, ils ne voient que du plastique. Il est rare qu'ils croisent d'autres déchets. Le plastique, c'est fantastique. Mais il ne faut pas qu'il se retrouve dans la nature. Parce que s'il s'y retrouve, il finit inexorablement dans les océans, commente celui qui parcourt les mers du globe à longueur d'année. On estime à plusieurs milliers de tonnes le nombre de particules de microplastiques qui flottent sur les océans. Elles peuvent parcourir des milliers de kilomètres et passer d'un continent à l'autre au gré des vagues et des courants. Aucune mer n'est épargnée. Le plastique, mais aussi les déchets en général, s'invitent sur tout le globe. Avec, rien que pour le plastique, des concentrations plus élevées dans certains endroits que dans d'autres. En mer du Nord par exemple, 90% des débris que l'on observe sont des déchets plastiques. Avec autant d'individus sur la planète qui produisent chacun plusieurs centaines de kilos de déchets par an, on comprend pourquoi la mer est une poubelle à ciel ouvert. Mais au fond, pourquoi tous ces déchets se retrouvent-ils dans les océans ? On l'a dit, ils peuvent tomber du bateau. C'est une première raison. Les déchets peuvent également arriver en mer par le biais des rivières et des décharges sauvages. Voilà une autre source d'approvisionnement, même si celle-ci tend à se tarir depuis la mise en place des déchetteries en 1986. Il faut savoir qu'avant cette date, elle constituait le cimetière des lave-linges, automobiles, ordures ménagères, produits toxiques. Reste que cette source d'approvisionnement est encore existante et qu'elle n'est pas des moindres. 80% des déchets qui arrivent dans les océans sont poussés par la terre. Ajoutons aux négligences humaines des catastrophes naturelles, à l'instar des crues, des tsunamis, des glissements de terrain. On obtient alors une troisième cause de pollution de la mer par les déchets. On a tous en mémoire la catastrophe de la décharge municipale de Benz en Espagne. C'était en 1996. Plusieurs milliers de tonnes de déchets avaient fini en mer. D'une manière générale, le plastique que l'on retrouve dans les océans a déjà un long parcours terrestre. Il est souvent lâché dans la nature. Il n'est pas toujours canalisé, autrement dit jeté dans une décharge. De là, le déchet est fréquemment transporté par les eaux fluviales. Il suit les ruisseaux, les petites rivières, les fleuves, jusqu'à la mer. Une fois en mer, le plastique suit les courants. Pour arriver dans les gires, ces tourbillons formés par les courants marins. Le plastique finit sa course dans les déserts océaniques. C'est ainsi que l'on observe, en pleine mer, des décharges de plastique à ciel ouvert. Ce que l'on explique ici pour le plastique vaut en réalité pour presque tous les déchets. Une grande partie s'agglutine dans les profondeurs, l'autre à la surface de la mer. Mais on voit aussi les déchets sur les plages, car ce sont des lieux entre terre et mer qui reçoivent beaucoup de détritus. Les plages sont les pistes d'atterrissage, à la fois pour les déchets terrestres et marins. Toute cette pollution n'est pas sans conséquence. Les déchets provoquent des étranglements d'espèces. Les dauphins, par exemple, se font piéger par les filets. De leur côté, les tortues sont incapables de faire le distinguo de ce qu'elles mangent. Elles ingèrent les plastiques et s'asphyxient. La pollution par les déchets a également un impact social et économique. Le seul coût du nettoyage représente plusieurs centaines de millions d'euros pour l'Europe. Les professionnels du secteur sont eux aussi concernés. Entre le tri des poissons et le nettoyage des filets, les accroches dans les épaves et les dérivants, la note est salée pour les pêcheurs. François Galgani rappelle la composante de la biodégradabilité des matières, premier frein à la pollution des déchets en mer. Il faut qu'elles soient dégradables par les bactéries. Comprenez, il faut qu'elles soient biodégradables, car elles sont de ce fait utilisées par le monde vivant. Ce n'est pas tout à fait le cas des polymères. Ils sont inertes et leur dégradation est plus lente. La dégradation peut toutefois être favorisée par l'érosion et l'abrasion. C'est le cas des déchets qui sont enfouis dans le sable. Mais la même érosion peut parfois participer à la pollution. C'est le cas quand elle fait chuter des objets initialement déposés en bordure de falaise ou quand elle fait réapparaître des décharges hâtivement remblayées. La lumière et l'oxygénation participent eux aussi au processus de dégradation. Il est donc facile de comprendre que quels que soient les déchets, dès lors où ils sont stagnants dans le fond des océans, ils en disparaissent difficilement. Même s'il est majoritaire dans les océans et sur les plages, même s'il passe son temps à les traquer, Patrick Dixon ne s'élève pas en opposant au plastique. Il lui voue même une certaine utilité, pour les objets durs notamment. Il lui reconnaît aussi sa place dans la société. Ce qu'il faut, selon lui, c'est se soucier de son devenir et comprendre que c'est un déchet dangereux pour la société. Il le compare aux déchets radioactifs, en disant à propos du plastique que cela ne se voit pas, que cela ne se sent pas, pourtant que cela tue, comme les déchets radioactifs. La tendance est de penser que les déchets plastiques sont inoffensifs pour la santé. Or, on sait que dès qu'ils rejoignent les océans, ils tuent et finissent dans la chaîne alimentaire, prévient le navigateur explorateur. La mer est devenue une poubelle, c'est ce que pense Patrick Dixon. Et ce dernier d'ajouter que lorsque l'on ne voit pas les choses, on a du mal à s'en rendre compte. Le beau coucher de soleil, vu de la plage, fait souvent oublier le drame qui se joue dans les profondeurs. C'est ce qui rend le message difficile à faire passer au public, regrettent les défenseurs de l'environnement. Quoiqu'il subsiste des catastrophes écologiques et maritimes de par le monde, les observateurs tels que Patrick Dixon ne désespèrent pas de faire changer les choses. Ils pensent que l'on peut améliorer tout cela. Ils sont aussi conscients que cela ne se fera pas du jour au lendemain. Écoutez Patrick Dixon lors de l'une de ses expéditions dans l'Atlantique Nord. C'était en février 2016. Il laissait échapper son inquiétude et sa volonté de continuer le combat face à la caméra de son association.
4: C'est à la fois passionnant et décevant. C'est triste, hein, d'être au milieu de l'Atlantique comme ça et tous les jours, trier du plastique. Et notre terrain de jeu, là, il fait 2-3 fois la France. Alors, quand on répartit toutes ces petites microparticules sur cette surface de l'océan, voilà, il n'y a pas de mots pour le décrire, quoi. Ça parle de lui-même. Hein. Il est grand temps de réagir. Hein. Les vraies solutions, elles se trouvent à terre. C'est vrai qu'avant, je pouvais me balader avec mes enfants et plus faire attention à ce plastique parce que j'avais aucune idée de son devenir. Pour moi, bon, il allait disparaître. Mais depuis que j'ai monté les expéditions 7e continent, je sais où il va. Voilà, faut pas baisser les bras, faut continuer à se battre. Et c'est ce qu'on fait nous ici.
3: C'est sur cette note optimiste que s'achève le deuxième épisode de La Grande Bleue. On se retrouve prochainement pour un troisième numéro.
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0: Rose sur Radio FM. Bon jeudi avec nous. Voici l'info à retenir en ce 4 juin avec Kylian Tanguy.
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2: Bonjour à tous. L'essentiel de l'actualité, un cessez-le-feu entre Israël et le Liban qui ne fait pas l'unanimité. Un accord a été trouvé cette nuit sous l'égide des États-Unis. Mais en Israël, le ministre de la Sécurité nationale, Itamar Ben-Gvir, dénonce une grave erreur. Sur le terrain, les violences se poursuivent. D'ailleurs, plusieurs frappes israéliennes ont encore visé le sud du Liban ce matin, selon un média d'État libanais. Le chef d'état-major des armées alerte sur un risque de décrochage de l'armée française face aux autres puissances militaires. Il juge l'industrie française trop lente et trop coûteuse, notamment pour produire des drones en quantité suffisante. 170 gendarmes encore mobilisés ce matin dans le Gers pour tenter de retrouver Liana, disparue depuis une semaine. L'adolescente de 11 ans avait été vue pour la dernière fois dans la voiture d'un homme de 41 ans mis en examen pour enlèvement et séquestration. Plusieurs plaintes pour des faits sexuels sur mineurs avaient déjà été déposées contre lui ces dernières années. Et puis du basket, les San Antonio Spurs de Victor Wembanyama battus pour leur premier match de la finale NBA. Défaite 105 à 95 face aux New York Knicks. Victor Wembanyama a été maladroit malgré 26 points et 12 rebonds. Prochain match dans la nuit de vendredi à samedi, la première franchise à 4 victoires sera sacrée.
0: Et dans notre édition locale de l'info, un gendarme de 38 ans qui comparaît ce jeudi devant le tribunal judiciaire de Caen, suspendu de ses fonctions à la brigade de Saint-Valaougue. Le militaire est suspecté d'avoir téléchargé 6500 images pédopornographiques de préadolescentes et d'adolescentes entre 2020 et 2025. C'est un signalement concernant des achats en crypto-monnaie qui a confondu le suspect. L'homme, dont la compagne était assistante maternelle dans la commune, a reconnu l'essentiel des faits lors de sa garde à vue. Grosse frayeur pour un kitesurfeur de 21 ans mardi soir au large de Tours-la-Ville. Suite à une collision entre deux pratiquants, leurs voiles se sont emmêlées, laissant l'un d'eux à la dérive. Alors que le premier a réussi à regagner la plage, le second a été transporté par le courant. Un important dispositif de secours, incluant l'hélicoptère de la Marine nationale, a été déployé pour le récupérer. Heureusement, le jeune homme est sain et sauf. Nouveau coup dur pour la crêperie Le Tibilic à Cherbourg-en-Cotentin. Le restaurant situé à l'angle de la rue Aublé a de nouveau été la cible d'un cambriolage. Le vol s'est déroulé entre la nuit de samedi et mardi matin, moment où l'équipe a découvert les faits. Le ou les auteurs ont emporté la totalité du tiroir caisse. Et puis les commémorations du débarquement entrent dans leur grand week-end dans la Manche. Dès demain, vendredi, 40 ans vibrera au rythme d'un défilé de mode des années 40 et d'exposition de véhicules d'époque. Samedi, Sainte-Mère L'église accueillera sa grande parade historique, des concerts et son traditionnel feu d'artifice. Enfin, le moment tant attendu des spectateurs aura lieu dimanche matin sur le site de la fière, avec d'impressionnants parachutages militaires et civils au-dessus des marais. Cette année, la cérémonie internationale aura lieu à Langrune-sur-Mer dans le Calvados le 6 juin 2026 à 16h30.
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0: John Jett et Måneskin dans les dernières minutes sur IFM. Et puis date anniversaire aujourd'hui, 4 juin 1984, c'est le jour que Bruce Springsteen sort son Born in the USA, son 7e album studio. Et avec plus de 30 millions d'exemplaires vendus, c'est son plus gros succès commercial. Et on célébrera cet anniversaire avec le morceau titre de l'album. Un morceau devenu hymne malgré lui, souvent mal interprété, mais profondément engagé. Ce Born in the USA, c'est à retrouver juste après la pub.
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2: Et de retour avec nous, Alex Gauthier.
3: Bonjour à tous. À la une de l'actualité, un casque bleu de l'ONU tué dans le sud du Liban après des tirs de mortier sur une base de la FINUL ce matin. Deux autres sont blessés. Attaque qui intervient quelques heures seulement après l'annonce d'un accord de cessez-le-feu entre Israël et le Liban, négocié à Washington pendant deux jours. Un cessez-le-feu fragile. Les frappes continuent entre l'Iran et Israël. Elle était mondialement connue pour la bande dessinée et le film Persepolis. L'autrice et réalisatrice franco-iranienne Marjane Satrapi est morte à l'âge de 56 ans. Récompensée au Festival d'Angoulême, puis au Festival de Cannes, elle avait aussi réalisé Poulet aux prunes. Marjane Satrapi a récemment refusé la Légion d'honneur pour dénoncer la politique française vis-à-vis de l'Iran. Retour en France, les inégalités sociales pèsent sur la santé. Une étude publiée aujourd'hui par le service statistique des ministères sociaux montre que les Français les plus modestes sont davantage touchés par les cancers les plus graves, Mylène Debac.
4: Oui, et les chiffres sont parlants. Les hommes les plus pauvres ont par exemple un risque plus de deux fois supérieur de développer un cancer du poumon par rapport aux plus aisés. Globalement, les personnes modestes présentent un risque 1,7 fois plus élevé de développer un cancer au mauvais pronostic, en cause notamment des facteurs de risque plus fréquents comme le tabac ou l'alcool, mais aussi un accès plus difficile au dépistage. Les études montrent que les populations défavorisées participent moins souvent aux campagnes nationales de prévention, parfois pour des raisons financières, mais aussi par manque d'informations ou encore à cause d'un rapport plus compliqué aux soins. Conséquence, les cancers sont souvent détectés plus tardivement, ce qui réduit fortement les chances de guérison.
3: Merci Mylène pour ces précisions. Les recherches se poursuivent dans le Gers pour retrouver Liana, 11 ans, disparue depuis 6 jours. Environ 170 gendarmes sont mobilisés. Des cavaliers bénévoles ont été appelés pour fouiller des zones boisées autour de la commune. L'homme de 41 ans, le principal suspect, a fait l'objet d'au moins 3 plaintes pour viol et agression sexuelle depuis 2020. Des dossiers classés sans suite. La procureure d'Auch annonce qu'une nouvelle plainte a été déposée hier. On termine par du sport et du football. Une semaine avant l'ouverture de la Coupe du Monde aux États-Unis, l'équipe de France joue ce soir un match de préparation. C'est face à la Côte d'Ivoire à la Beaujoire à Nantes. Marcus Thuram, Ryan Cherki, Michael Olysee et Kylian Mbappé devraient être titulaires. En défense, Ibrahima Konaté est pressenti pour remplacer William Saliba. Coup d'envoi du match ce soir à 21h10. Voilà pour l'essentiel de l'actualité. Belle journée à tous.
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7: Et le ciel de ce jeudi reste assez nuageux dans l'ensemble, avec toujours des averses possibles par endroits. Pour cet après-midi, les nuages persistent, mais le risque de pluie diminue. Le vent d'ouest reste assez fort, avec des rafales jusqu'à 70-80 km/h. Les températures en journée, 19 degrés à Carentan, 18 à Saint-Lô, 18 degrés également à Barfleur, 17 à Cherbourg. On attend 16 degrés dans la Hague. Pour demain, vendredi, ce sera plutôt une belle journée. Ciel partagé entre éclaircies et nuages. Quelques ondes isolées, même si ces dernières restent rares. Un petit 9 à 11 degrés pour les minimales au réveil, jusqu'à 18 à 20 degrés l'après-midi.
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0: que de valeurs sûres sur IFM. On a entendu SCDC, ce live signé Dire Straits. Et pour les prochaines minutes, on vous a aussi calé quelques notes de Pink Floyd. Ce sera juste après cet agenda.
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0: Avec la première édition de l'embuscade par le Wild Try Flamanville qui aura lieu le samedi 4 juillet, l'épreuve principale est une course d'endurance de 8 heures en solo ou en relais à 2, 3 ou 4 coureurs avec un départ donné à 9 heures. Et tout au long de la journée, plusieurs courses seront également proposées aux enfants, aux adolescents, aux jeunes coureurs ainsi qu'une course populaire de 7 km à 18 heures. Enfin, les amateurs de marche pourront aussi participer à deux randonnées de 8 et 15 km à travers la commune, le village partenaire. Des animations, de la restauration et un concert en soirée viendront compléter cette journée sportive ouverte à tous. Toutes les informations et pour les inscriptions, ça se passe auprès du Wild Try Flamanville. Le SPH, l'étoile sportive Pointe Hague organise son tournoi de six, c'est le tournoi des Vikings. Ce sera le samedi 27 juin avec des équipes composées de 5 joueurs et un gardien, jusqu'à 3 remplaçants possibles. Plus de 1 200 € de lot seront à gagner sur place. Buvette et grillade, participation à 45 € par équipe, inscription en ligne via le site Hello Asso. Et puis l'association de sauvegarde de l'église de Biville organise la randonnée des dunes samedi prochain 6 juin avec un rendez-vous fixé à 9h30 au centre Thomas-Elly. Deux parcours seront proposés, une randonnée de 11 km avec un départ à 9h45 et un trail de 15 km avec départ à 10h. La participation est fixée à 5 € par personne, c'est gratuit pour les moins de 12 ans. Une restauration sera également proposée sur place.

0: Caroline sur IDFM pour arriver jusqu'au rappel de l'information avec Alex Gauthier. Il est 12h30.
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2: Bonjour à tous. À la une de l'actualité, un casque bleu de l'ONU tué dans le sud du Liban après des tirs de mortier sur une base de la FINUL ce matin. Deux autres sont blessés. Attaque qui intervient quelques heures seulement après l'annonce d'un accord de cessez-le-feu entre Israël et le Liban négocié à Washington pendant deux jours. Un cessez-le-feu fragile. Les frappes continuent entre l'Iran et Israël. Elle était mondialement connue pour la bande dessinée et le film Persepolis. L'autrice et réalisatrice franco-iranienne Marjane Satrapi est morte à l'âge de 56 ans. Récompensée au Festival d'Angoulême, puis au Festival de Cannes, elle avait aussi réalisé Poulet aux prunes. Marjane Satrapi a récemment refusé la Légion d'honneur pour dénoncer la politique française vis-à-vis de l'Iran. Les recherches se poursuivent en France, dans le Gers, pour retrouver Liana, 11 ans, disparue depuis 6 jours. Environ 170 gendarmes sont mobilisés. Des cavaliers bénévoles ont été appelés pour fouiller des zones boisées autour de la commune. Le principal suspect, l'homme de 41 ans, a fait l'objet d'au moins 3 plaintes pour viol et agression sexuelle depuis 2020. On termine par du sport, du football. Une semaine avant l'ouverture de la Coupe du Monde, et l'équipe de France joue ce soir un match de préparation face à la Côte d'Ivoire à Nantes à 21h10.
0: Et dans notre édition locale de l'info, un gendarme de 38 ans qui comparaît ce jeudi devant le tribunal judiciaire de Caen, suspendu de ses fonctions à la brigade de Saint-Valaougue. Le militaire est suspecté d'avoir téléchargé 6500 images pédopornographiques de préadolescentes et d'adolescentes entre 2020 et 2025. C'est un signalement concernant des achats en crypto-monnaie qui a confondu le suspect. L'homme, dont la compagne était assistante maternelle dans la commune, a reconnu l'essentiel des faits lors de sa garde à vue. Grosse frayeur pour un kitesurfeur de 21 ans mardi soir au large de Tours-la-Ville. Suite à une collision entre deux pratiquants, leurs voiles se sont emmêlées, laissant l'un d'eux à la dérive. Alors que le premier a réussi à regagner la plage, le second a été transporté par le courant. Un important dispositif de secours, incluant l'hélicoptère de la Marine nationale, a été déployé pour le récupérer. Heureusement, le jeune homme est sain et sauf. Nouveau coup dur pour la crêperie Le Tibilic à Cherbourg-en-Cotentin. Le restaurant situé à l'angle de la rue Aublet a de nouveau été la cible d'un cambriolage. Le vol s'est déroulé entre la nuit de samedi et mardi matin, moment où l'équipe a découvert les faits. Le ou les auteurs ont emporté la totalité du tiroir-caisse. Et puis les commémorations du débarquement entrent dans leur grand week-end dans la Manche. Dès demain, vendredi, 40 ans vibrera au rythme d'un défilé de mode des années 40 et d'exposition de véhicules d'époque. Samedi, Sainte-Mère-Église accueillera sa grande parade historique, des concerts et son traditionnel feu d'artifice. Enfin, le moment tant attendu des spectateurs aura lieu dimanche matin sur le site de la fière, avec d'impressionnants parachutages militaires et civils au-dessus des marais. Cette année, la cérémonie internationale aura lieu à Langrune-sur-Mer dans le Calvados le 6 juin 2026 à 16h30.
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0: Et le rock d'April Wine en ce jeudi, ça continue juste après quelques pubs. Il y aura Queen à venir également sur IDFM. On accueillera Claire Vorgé, la présidente du comité des fêtes d'Urville-Nacqueville. Elle viendra nous présenter la fête de la libération organisée le 6 juin prochain au stade de la Charrière.
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0: Radio. Gaga de Queen, à bientôt 12h50. Et une idée de sortie le samedi 6 juin prochain. La commune d'Urville-Nacqueville va faire un véritable bond dans le temps pour célébrer la fête de la Libération. Le comité des fêtes organise un grand bal rétro à la salle des fêtes de la Charrière. Et pour tout savoir sur le programme de cette soirée festive, nous accueillons la présidente de CFUN, Claire Borgé. Bonjour.
1: Bonjour.
0: Alors, après avoir proposé un bal de printemps au mois de mars, vous revenez cette fois avec une nouvelle thématique de circonstances, donc fêter la Libération avec un bal populaire, une manière aussi pour la commune d'Urville-Nacqueville de participer à ces fameuses commémorations du 6 juin.
1: Tout à fait, c'est la première année qu'on l'organise. À la base, c'était un peu un hasard que la salle des fêtes soit disponible ce jour-là. On s'est dit, 6 juin, débarquement, fêtons ça. Voilà, d'où l'idée de ce bal, qu'on espère extrêmement festif, effectivement.
0: Alors, qui dit bal dit forcément musique avec deux temps forts proposés.
1: Ouais, tout à fait. On va commencer avec un duo qui s'appelle Ambiance Duo. C'est un mari et une femme, Philippe et Marianne, qui viennent plutôt du sud de la Manche et qui ont l'habitude tous les deux d'organiser vraiment des fêtes et des bals populaires dans cette ambiance très particulière des années 40-50. Donc, ils sont spécialisés là-dedans pour nous faire danser toute la soirée jusqu'à à peu près 22h30. Et après, on a fait appel à un jeune DJ qui s'appelle Étienne Girardeau, qui vient de s'installer à Urville, donc qui est de chez nous, qui nous avait contactés et à qui on confierait les rênes de l'animation de la deuxième partie de soirée, ambiance musicale beaucoup moins rétro probablement, mais tout aussi dansante.
0: Mélange de style, c'est aussi une manière de toucher toutes les générations.
1: Évidemment, on sait très bien qu'il y a plein de gens qui adorent danser, notamment sur la commune d'Urville, qui sont des grands danseurs. Donc pour eux, vraiment, cette première partie de soirée, et pour la seconde, eh ben, on sait que parfois les jeunes, ça peut leur faire un peu peur, le thème bal, mais avec un DJ comme celui-ci, faudra pas qu'ils hésitent à venir sur le dance floor.
0: Alors, vous invitez aussi les participants à venir habillés en mode rétro avec un dress code des années 40, c'est ça?
1: Ouais, alors ça, c'est idéalement. Alors, on sait bien aussi que ça peut faire un peu peur, l'idée du dress code. Donc, que personne ne se sente obligé. L'idée, c'est vraiment, voilà, si vous avez envie de jouer ce jeu-là, de ressortir une jolie robe, une tenue, que même si vous avez l'habitude d'aller aux commémorations, bah, voilà, n'hésitez pas à venir costumer. Ça peut être aussi juste un accessoire. Ça peut être pas grand-chose, mais l'idée, voilà, c'est d'essayer de marquer un peu le coup. Mais surtout, si vraiment vous n'avez pas envie, n'hésitez pas à venir quand même. Vous ne serez pas rejeté, évidemment, par toute l'équipe.
0: Alors, on précise que la soirée va commencer donc à 19h, l'entrée est libre, et puis une fête réussie passe aussi par la table. Alors, qu'est-ce que vous avez prévu côté restauration?
1: Alors, on aura le rôtisseur Tarin qui sera avec nous, donc saucisses frites, et on a le food truck Grignotte Malin qui va être là aussi, donc voilà, deux restaurations possibles pour tous les goûts, et évidemment une buvette qui est tenue par le comité des fêtes. Et je reprécise, vous aviez tout à fait raison de le dire, que l'entrée est libre.
0: Pour ces balles donc rétro, à l'occasion de la fête de la Libération, on rappelle que c'est le samedi 6 juin, à la salle des fêtes de la Charrière. Un dernier message, éventuellement, pour motiver nos auditeurs à vous rejoindre donc ce 6 juin.
1: Alors, il y a deux choses. Déjà, on sait qu'il y a beaucoup d'animations, mais comme les gens le savent, à Urville, c'est toujours extrêmement sympa. On peut être dehors s'il fait beau, il y a un grand parc qui s'y prête, on a un super parquet de danse à l'intérieur de la salle, et on a aussi, il y a une chaleur à Urville. Il y a aussi le Somme-Villet d'Urville qui a lieu ces jours-là, donc si vous êtes au Somme-Villet et que le soir vous avez envie de venir faire la fête, restez sur Urville après avoir joué au foot, on est là pour vous accueillir.
0: Bien, le rendez-vous est pris. Merci beaucoup, Claire Borgé.
1: Merci à vous.
0: Bien, on rappelle que les détails pratiques de cette fête de la Libération à Urville-Nacqueville, c'est le samedi 6 juin à partir de 19h à la salle des fêtes de la Charrière. L'entrée est totalement libre et gratuite avec restauration sur place. Toutes les informations sur les réseaux sociaux de CFUN, donc le comité des fêtes d'Urville-Nacqueville. Au revoir, à bientôt.
1: Au revoir, merci beaucoup.

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2: Et je laisse le micro à Théo Mollet.
3: Bonjour à tous. À la une de l'actualité, 11 pays européens, dont la Suède, la Pologne ou encore les Pays-Baltes, demandent à la Commission européenne de durcir les conditions d'entrée dans l'Union pour les ressortissants russes, notamment pour les visas touristiques. Dans un courrier adressé à Bruxelles, ces États jugent préoccupant le nombre encore élevé de visas accordés à des citoyens russes, malgré la guerre en Ukraine. Ils estiment que ces déplacements peuvent poser des risques de sécurité et demandent un contrôle plus strict. La répression des fraudes alertent sur les pratiques de certains garages en France. Près de 40% des établissements contrôlés présentent des anomalies, selon une enquête de la DGCCRF menée en 2024. Affichage des tarifs incomplets, factures peu détaillées, les consommateurs ne sont pas toujours correctement informés sur le coût réel des réparations. La DGCCRF a adressé 220 procès-verbaux et imposé des mises en conformité à plusieurs centaines d'établissements. Les recherches se poursuivent dans le Gers pour retrouver Liana, 11 ans, disparue depuis 6 jours. Environ 170 gendarmes sont mobilisés. Des cavaliers bénévoles ont été appelés pour fouiller des zones boisées autour de la commune. L'homme de 41 ans a fait l'objet d'au moins 3 plaintes pour viol et agression sexuelle depuis 2020. Des dossiers classés sans suite. La procureure a annoncé qu'une nouvelle plainte a d'ailleurs été déposée hier matin. Il veut transformer Paris. Clément Beaune, au commissaire à la stratégie et au plan, propose au Premier ministre la création d'une ville du Grand Paris. Une ville de 7 millions d'habitants regroupant 130 communes. Son projet prévoit la disparition des départements de la Petite Couronne, la suppression de la métropole du Grand Paris et une organisation en 40 districts. Dans le sud du Liban, un casque bleu a été tué et 2 autres ont été blessés après des tirs de mortier qui ont touché une base de l'ONU. Selon les premières informations, le soldat décédé serait de nationalité serbe. L'attaque intervient dans un contexte déjà extrêmement tendu entre Israël et le Liban, alors même qu'un accord de cessez-le-feu avait été annoncé dans la nuit sous médiation américaine. Le monde de la culture est en deuil. La dessinatrice et réalisatrice franco-iranienne Marjane Satrapi est morte à l'âge de 56 ans. Elle laisse derrière elle une œuvre majeure marquée par le récit culte Persepolis qui racontait son enfance entre l'Iran post-révolution et l'exil en Europe. Elle avait reçu de nombreuses distinctions internationales, dont le prix du jury à Cannes pour l'adaptation de Persepolis et le prix Princesse des Asturies en 2024. En 2025, elle avait également refusé la Légion d'honneur, dénonçant la politique française envers l'Iran. Et enfin, en football, une semaine avant l'ouverture de la Coupe du Monde, l'équipe de France joue ce soir un match de préparation. C'est face à la Côte d'Ivoire à Nantes. Le coup d'envoi de la rencontre, c'est à partir de 21h10. Voilà pour l'essentiel de l'actualité. Bon après-midi à tous.
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2: Et les prévisions dans la Manche pour ce jeudi, cet après-midi, les nuages vont persister, mais le risque de pluie, lui, va diminuer. Le vent, il est d'ouest assez fort avec des rafales à 70-80 km/h. Pour les températures en journée, 19 degrés à Carentan, 18 à Saint-Lô et Barfleur, 17 du côté de Cherbourg, 16 degrés dans la Hague. Quant à demain, vendredi, ça s'annonce plutôt agréable. Belle journée entre éclaircies et nuages, malgré quelques ondées toujours isolées, mais ces dernières restent rares. Un petit 9 à 11 degrés pour les minimales au réveil, jusqu'à 18 à 20 degrés en maximum.

passez une bonne journée avec AGFM. On lance votre après-midi qui s'annonce essentiellement musical. David Bowie, Eiffel, ZZ Top, ça c'est ce qui est prévu dans les prochaines minutes. On a aussi Sting pour ce Russians. Et nous on se dit à demain, 7h.

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1: Bonjour à tous. À la une de l'actualité, 11 pays européens, dont la Suède, la Pologne ou encore les Pays-Baltes, demandent à la Commission européenne de durcir les conditions d'entrée dans l'Union pour les ressortissants russes, notamment pour les visas touristiques. Dans un courrier adressé à Bruxelles, ces États jugent préoccupant le nombre encore élevé de visas accordés à des citoyens russes, malgré la guerre en Ukraine. Ils estiment que ces déplacements peuvent poser des risques de sécurité et demandent un contrôle plus strict. La répression des fraudes alerte sur les pratiques de certains garages en France. Près de 40% des établissements contrôlés présente des anomalies, selon une enquête de la DGCCRF menée en 2024. Affichage des tarifs incomplets, factures peu détaillées, les consommateurs ne sont pas toujours correctement informés sur le coût réel des réparations. La DGCCRF a adressé 220 procès-verbaux et a imposé des mises en conformité à plusieurs centaines d'établissements. Les recherches se poursuivent dans le Gers pour retrouver Liana, 11 ans, disparue depuis 6 jours. Environ 170 gendarmes sont mobilisés. Des cavaliers bénévoles ont été appelés pour fouiller des zones boisées autour de la commune. L'homme de 41 ans a fait l'objet d'au moins 3 plaintes pour viol et agression sexuelle depuis 2020, des dossiers classés sans suite. La procureure a annoncé qu'une nouvelle plainte a d'ailleurs été déposée hier matin. Il veut transformer Paris. Clément Beaune, au commissaire à la stratégie et au plan, propose au Premier ministre la création d'une ville du Grand Paris, une ville de 7 millions d'habitants regroupant 130 communes. Son projet prévoit la disparition des départements de la Petite Couronne, la suppression de la métropole du Grand Paris et une organisation en 40 districts. Dans le sud du Liban, un casque bleu a été tué et 2 autres ont été blessés après des tirs de mortier qui ont touché une base de l'ONU. Selon les premières informations, le soldat décédé serait de nationalité serbe. L'attaque intervient dans un contexte déjà extrêmement tendu entre Israël et le Liban, alors même qu'un accord de cessez-le-feu avait été annoncé dans la nuit sous médiation américaine. Le monde de la culture est en deuil. La dessinatrice et réalisatrice franco-iranienne Marjan Satrapi est morte à l'âge de 56 ans. Elle laisse derrière elle une œuvre majeure marquée par le récit culte Persepolis qui racontait son enfance entre l'Iran post-révolution et l'exil en Europe. Elle avait reçu de nombreuses distinctions internationales, dont le prix du jury à Cannes pour l'adaptation de Persepolis et le prix Princesse des Asturies en 2024. En 2025, elle avait également refusé la Légion d'honneur, dénonçant la politique française envers l'Iran. Et enfin, en football, une semaine avant l'ouverture de la Coupe du Monde, l'équipe de France joue ce soir un match de préparation. C'est face à la Côte d'Ivoire à Nantes. Le coup d'envoi de la rencontre, c'est à partir de 21h10. Voilà pour l'essentiel de l'actualité. Bon après-midi à tous.
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1: Bonjour à tous, à la une de l'actualité, le cessez-le-feu entre Israël et le Liban reste très incertain. Après un accord annoncé à Washington, le Hezbollah rejette les discussions et exige un cessez-le-feu global et un retrait israélien du Liban. L'accord prévoit pourtant l'arrêt complet des tirs du Hezbollah et son évacuation du sud du fleuve Litanie. Dans le même temps, un casque bleu serbe a été tué dans le sud du Liban par des tirs de mortier. Ils sont attribués au Hezbollah par l'armée israélienne. Les enquêteurs poursuivent leurs investigations dans l'affaire de la disparition de Liana dans le Gers. Selon BFM TV, aucun élément accablant n'a été découvert à ce stade dans la voiture du principal suspect. Environ 170 gendarmes restent mobilisés pour ce 7e jour de recherche autour de Fleurance. Sébastien Lecornu se rendra demain à la prison de haute sécurité de Vendin-le-Vieil dans le Pas-de-Calais. Accompagné des ministres de l'Intérieur et de la Justice, le Premier ministre doit présenter un nouveau plan contre la criminalité organisée. Selon Matignon, le narcotrafic représente plus de 7 milliards d'euros par an en France. Par ailleurs, une nouvelle fusillade a eu lieu à Nantes. Un homme d'une vingtaine d'années a été abattu à la mi-journée. Au moins 3 hommes à scooter auraient ouvert le feu avant de prendre la fuite. C'est le 4e homicide par balle recensé à Nantes depuis fin avril. Le groupe français Legrand annonce une réorganisation de ses activités en France. Le fabricant de matériel électrique prévoit la fermeture de 4 sites et la suppression de 178 postes d'ici 2028. Le groupe précise que les solutions de reclassement interne et des départs volontaires à la retraite seront proposées aux salariés concernés. La musique électro aurait un impact sur notre cerveau, d'après une étude de l'Université de Barcelone. Des travaux scientifiques qui pourraient, à terme, ouvrir la voie à de nouvelles applications médicales, notamment pour réduire le stress. Et pour être plus concret, certains rythmes synchronisent l'activité cérébrale et renforcent le sentiment de connexion avec l'environnement. Certains DJ ont d'ailleurs besoin de la nature pour composer. C'est le cas de Nacha, qui a un fil conducteur dans ses compos.
2: Moi, je suis majoritairement inspirée partout, l'univers spatial, rétro, comme actuel, les planètes, tout ça. Donc il y a toujours ce fil rouge, même dans le nom des morceaux jusqu'à la manière dont ils sont faits. Mais ça se traduit dans des mélodies, dans des nappes un peu plus atmosphériques. Une construction en fait où on cherche à avoir une composante dance music, donc vraiment une grosse basse, beaucoup de percussions, et à côté un côté plus mélodique qui permet de voyager quoi.
1: Propos recueillis par Julie Pierret. Voilà, c'est la fin de ce flash. Excellent après-midi à tous.
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1: Bonjour à tous, à la une de l'actualité, le cessez-le-feu entre Israël et le Liban reste très incertain. Après un accord annoncé à Washington, le Hezbollah rejette les discussions et exige un cessez-le-feu global et un retrait israélien du Liban. L'accord prévoit pourtant l'arrêt complet des tirs du Hezbollah et son évacuation du sud du fleuve Litani. Dans le même temps, un casque bleu serbe a été tué dans le sud du Liban par des tirs de mortier. Ils sont attribués au Hezbollah par l'armée israélienne. Les enquêteurs poursuivent leurs investigations dans l'affaire de la disparition de Liana dans le Gers. Selon BFM TV, aucun élément accablant n'a été découvert à ce stade dans la voiture du principal suspect. Et puis on vient de l'apprendre, un corps a été retrouvé dans le Gers, tout près du lieu de disparition de la jeune fille. Sébastien Lecornu se rendra demain à la prison de haute sécurité de Vendin-le-Vieil dans le Pas-de-Calais. Accompagné des ministres de l'Intérieur et de la Justice, le Premier ministre doit présenter un nouveau plan contre la criminalité organisée. Selon Matignon, le narcotrafic représente plus de 7 milliards d'euros par an en France. Par ailleurs, une nouvelle fusillade a eu lieu à Nantes. Un homme d'une vingtaine d'années a été abattu à la mi-journée. Au moins 3 hommes à scooter auraient ouvert le feu avant de prendre la fuite. C'est le 4e homicide par balle recensé à Nantes depuis fin avril. Le groupe français Legrand annonce une réorganisation de ses activités en France. Le fabricant de matériel électrique prévoit la fermeture de 4 sites et la suppression de 178 postes d'ici 2028. Le groupe précise que les solutions de reclassement interne et des départs volontaires à la retraite seront proposées aux salariés concernés. La musique électro aurait un impact sur notre cerveau, d'après une étude de l'Université de Barcelone. Des travaux scientifiques qui pourraient, à terme, ouvrir la voie à de nouvelles applications médicales, notamment pour réduire le stress. Et pour être plus concret, certains rythmes synchronisent l'activité cérébrale et renforcent le sentiment de connexion avec l'environnement. Certains DJ ont d'ailleurs besoin de la nature pour composer. C'est le cas de Nacha, qui a un fil conducteur dans ses compos.
2: Moi, je suis majoritairement inspirée partout, l'univers spatial, rétro, comme actuel, les planètes, tout ça. Donc il y a toujours ce fil rouge, même dans le nom des morceaux jusqu'à la manière dont ils sont faits. Mais ça se traduit dans des mélodies, dans des nappes un peu plus atmosphériques. Une construction en fait où on cherche à avoir une composante dance music, donc vraiment une grosse basse, beaucoup de percussions, et à côté un côté plus mélodique qui permet de voyager quoi.
1: Propos recueillis par Julie Pierret. Voilà, c'est la fin de ce flash. Excellent après-midi à tous.
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1: Et notre édition locale, plus de peur que de mal. Hier matin, à Rognéville-sur-Mer, un homme de 73 ans s'est retrouvé piégé par la marée montante alors qu'il se trouvait sur un banc de sable. Une quinzaine de sapeurs-pompiers ont été rapidement mobilisés. C'est finalement l'hélicoptère Dragon 50 de la sécurité civile qui a réussi à l'hélitreuiller. Fortement secoué mais indemne, le septuagénaire a pu être laissé sur place après examen. Nouveau coup dur pour la crêperie Le Tibélic à Cherbourg. Le restaurant situé à l'angle de la rue Aublé a de nouveau été la cible d'un cambriolage. Le vol s'est déroulé durant le week-end dernier, le où les auteurs ont emporté la totalité du tiroir-caisse. L'équipe du restaurant a lancé un appel à témoins sur les réseaux sociaux pour tenter de retrouver les coupables. Grosse perturbation hier après-midi sur la Nationale 13 dans le sens Valognes-Cherbourg. Vers 16h, un poids lourd s'est couché sur le bas-côté déversant son chargement de gravier provoquant une fuite de gasoil. Si le chauffeur est indemne, l'accident a entraîné une fermeture de l'axe pour permettre le relevage du camion. A noter qu'un suraccident impliquant deux voitures a fait deux blessés légers transportés vers l'hôpital de Cherbourg. Une importante panne de courant hier après-midi à Cherbourg en Cotentin. Plusieurs secteurs de la ville ont été impactés allant de la Glacerie jusqu'à Octeville. Sur place, les techniciens d'Enedis se sont activés pour rétablir la situation qui est revenue progressivement à la normale aux alentours de 15h30. Et puis la course solidaire, la Hague Express revient du 21 au 23 août prochain pour sa 8e édition. Au programme, 12 binômes lancés en stop à travers le territoire pour relever une vingtaine de défis inédits imaginés par l'association Pop Hague. Vous avez jusqu'à demain, vendredi, pour redéposer votre dossier d'inscription en ligne. Et passez une bonne fin d'après-midi de jeudi sur Hague FM.
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1: Bonsoir à tous, à la une de l'actualité. Un corps a été retrouvé dans le Gers, tout près du lieu de la disparition de la jeune Liana. La découverte a été faite dans un silo d'une usine agricole à une quinzaine de kilomètres de Fleurance, où la collégienne de 11 ans avait disparu il y a presque une semaine. Des analyses doivent déterminer l'identité de la victime. Un suspect de 41 ans est actuellement en détention dans cette affaire. Gabriel Attal veut organiser une primaire dans le camp présidentiel pour l'élection de 2027. Le patron de Renaissance estime qu'un rassemblement sera nécessaire si aucun candidat du bloc central ne se détache dans les sondages d'ici l'automne. Plusieurs personnalités sont déjà candidates ou pressenties, notamment l'ancien Premier ministre Édouard Philippe. Les 5 dernières représentations de la pièce de théâtre dans laquelle joue Patrick Bruel à Paris sont annulées. La direction évoque des manifestations organisées ces derniers jours devant la salle. Le chanteur est visé par des accusations d'agression sexuelle et de viol portées par une trentaine de femmes. Il conteste les faits. Patrick Bruel avait déjà annulé sa tournée d'été et annoncé son retrait des Enfoirés. 15 ans après la disparition de Xavier Dupont de Ligonnès, la chaîne M6 promettait de nouvelles révélations dans son émission Appel à témoins, évoquant même une possible preuve de vie récente. Mais un témoignage d'un supposé prêtre affirmant avoir reçu les confessions de Ligonnès a semé le doute. Buzz médiatique ou véritable avancée dans l'enquête? Après des années de fausses pistes et de témoignages jamais confirmés, nombreux sont ceux qui estiment que retrouver le fugitif relève presque de la mission impossible.
2: On le retrouvera pas, il est parti... Je pense très loin. Je pense pas qu'on le retrouvera, non.
3: Je sais pas si c'est un peu une sorte d'espoir un peu vain. Enfin, j'ai l'impression qu'on le retrouvera plus sur des trucs genre digital que de le croiser.
4: Ce que je sais, c'est qu'on l'a jamais retrouvé et que d'après quelques sources, il sera en Chine. Enfin, c'est ce que j'ai entendu dire. Moi, je pense qu'il est mort pour moi. Enfin, on peut pas ne pas retrouver une personne aussi longtemps. Enfin, c'est pas possible pour moi.
1: Un reportage de Mylène Debac. Marjane Satrapi, autrice franco-iranienne, est décédée à 56 ans. Persepolis, son œuvre majeure autobiographique, a profondément marqué la bande dessinée contemporaine. Elle a été vendue à plus de 4 millions d'exemplaires, mais aussi adaptée au cinéma en 2007, avec un prix du jury à Cannes et 2 Césars obtenus l'année suivante. Enfin, en tennis, on connaît le nom de la première finaliste dame à Roland-Garros. Il s'agit de Mira Andreeva. À seulement 19 ans, la joueuse russe va participer à sa première finale en Grand Chelem grâce à sa victoire face à l'Ukrainienne Marta Kostyuk. Voilà pour l'actualité. Bonne fin de journée à tous.
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1: Et dans notre édition locale de l'info, un gendarme de 38 ans qui comparaît ce jeudi devant le tribunal judiciaire de Caen, suspendu de ses fonctions à la brigade de Saint-Valaougue. Le militaire est suspecté d'avoir téléchargé 6500 images pédopornographiques de préadolescentes et d'adolescentes entre 2020 et 2025. C'est un signalement concernant des achats en crypto-monnaie qui a confondu le suspect. L'homme, dont la compagne était assistante maternelle dans la commune, a reconnu l'essentiel des faits lors de sa garde à vue. Grosse frayeur pour un kitesurfeur de 21 ans mardi soir au large de Tours-la-Ville. Suite à une collision entre deux pratiquants, leurs voiles se sont emmêlées, laissant l'un d'eux à la dérive. Alors que le premier a réussi à regagner la plage, le second a été transporté par le courant. Un important dispositif de secours, incluant l'hélicoptère de la Marine nationale, a été déployé pour le récupérer. Heureusement, le jeune homme est sain et sauf. Nouveau coup dur pour la crêperie Le Tibilic à Cherbourg-en-Cotentin. Le restaurant situé à l'angle de la rue Aublet a de nouveau été la cible d'un cambriolage. Le vol s'est déroulé entre la nuit de samedi et mardi matin, moment où l'équipe a découvert les faits. Le ou les auteurs ont emporté la totalité du tiroir caisse. Et puis les commémorations du débarquement entrent dans leur grand week-end dans la Manche. Dès demain, vendredi, 40 ans vibrera au rythme d'un défilé de mode des années 40 et d'exposition de véhicules d'époque. Samedi, Sainte-Mère-Église accueillera sa grande parade historique, des concerts et son traditionnel feu d'artifice. Enfin, le moment tant attendu des spectateurs aura lieu dimanche matin sur le site de la fière, avec d'impressionnants parachutages militaires et civils au-dessus des marais. Cette année, la cérémonie internationale aura lieu à Langrune-sur-Mer dans le Calvados le 6 juin à 16h30. Et c'est tout pour l'info. Belle fin d'après-midi.
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1: Bonsoir à tous, à la une de l'actualité. Un corps a été retrouvé dans le Gers, tout près du lieu de la disparition de la jeune Liana. La découverte a été faite dans un silo d'une usine agricole à une quinzaine de kilomètres de Fleurance, où la collégienne de 11 ans avait disparu il y a presque une semaine. Des analyses doivent déterminer l'identité de la victime. Un suspect de 41 ans est actuellement en détention dans cette affaire. Gabriel Attal veut organiser une primaire dans le camp présidentiel pour l'élection de 2027. Le patron de Renaissance estime qu'un rassemblement sera nécessaire si aucun candidat du bloc central ne se détache dans les sondages d'ici l'automne. Plusieurs personnalités sont déjà candidates ou pressenties, notamment l'ancien Premier ministre Édouard Philippe. Les 5 dernières représentations de la pièce de théâtre dans laquelle joue Patrick Bruel à Paris sont annulées. La direction évoque des manifestations organisées ces derniers jours devant la salle. Le chanteur est visé par des accusations d'agression sexuelle et de viol portées par une trentaine de femmes. Il conteste les faits. Patrick Bruel avait déjà annulé sa tournée d'été et annoncé son retrait des Enfoirés. 15 ans après la disparition de Xavier Dupont de Ligonnès, la chaîne M6 promettait de nouvelles révélations dans son émission Appel à témoins, évoquant même une possible preuve de vie récente. Mais un témoignage d'un supposé prêtre affirmant avoir reçu les confessions de Ligonnès a semé le doute. Buzz médiatique ou véritable avancée dans l'enquête? Après des années de fausses pistes et de témoignages jamais confirmés, nombreux sont ceux qui estiment que retrouver le fugitif relève presque de la mission impossible.
2: On le retrouvera pas, il est parti... Je pense très loin. Je pense pas qu'on le retrouvera, non.
3: Je sais pas si c'est un peu une sorte d'espoir un peu vain. Enfin, j'ai l'impression qu'on le retrouvera plus sur des trucs genre digital que de le croiser.
4: Ce que je sais, c'est qu'on l'a jamais retrouvé et que d'après quelques sources, il sera en Chine. Enfin, c'est ce que j'ai entendu dire. Moi, je pense qu'il est mort pour moi. Enfin, on peut pas ne pas retrouver une personne aussi longtemps. Enfin, c'est pas possible pour moi.
1: Un reportage de Mylène Debac. Marjane Satrapi, autrice franco-iranienne, est décédée à 56 ans. Persepolis, son œuvre majeure autobiographique, a profondément marqué la bande dessinée contemporaine. Elle a été vendue à plus de 4 millions d'exemplaires, mais aussi adaptée au cinéma en 2007, avec un prix du jury à Cannes et deux Césars obtenus l'année suivante. Enfin, en tennis, on connaît le nom de la première finaliste dame à Roland-Garros. Il s'agit de Mira Andreeva. À seulement 19 ans, la joueuse russe va participer à sa première finale en Grand Chelem grâce à sa victoire face à l'Ukrainienne Marta Kostyuk. Voilà pour l'actualité. Bonne fin de journée à tous.
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1: Et dans notre édition locale de l'info, un gendarme de 38 ans qui comparaît ce jeudi devant le tribunal judiciaire de Caen, suspendu de ses fonctions à la brigade de Saint-Valaougue. Le militaire est suspecté d'avoir téléchargé 6500 images pédopornographiques de préadolescentes et d'adolescentes entre 2020 et 2025. C'est un signalement concernant des achats en crypto-monnaie qui a confondu le suspect. L'homme, dont la compagne était assistante maternelle dans la commune, a reconnu l'essentiel des faits lors de sa garde à vue. Grosse frayeur pour un kitesurfeur de 21 ans mardi soir au large de Tours-la-Ville. Suite à une collision entre deux pratiquants, leurs voiles se sont emmêlées, laissant l'un d'eux à la dérive. Alors que le premier a réussi à regagner la plage, le second a été transporté par le courant. Un important dispositif de secours, incluant l'hélicoptère de la Marine nationale, a été déployé pour le récupérer. Heureusement, le jeune homme est sain et sauf. Nouveau coup dur pour la crêperie Le Tibilic à Cherbourg-en-Cotentin. Le restaurant situé à l'angle de la rue Aublé a de nouveau été la cible d'un cambriolage. Le vol s'est déroulé entre la nuit de samedi et mardi matin, moment où l'équipe a découvert les faits. Le ou les auteurs ont emporté la totalité du tiroir caisse. Et puis les commémorations du débarquement entrent dans leur grand week-end dans la Manche. Dès demain, vendredi, 40 ans vibrera au rythme d'un défilé de mode des années 40 et d'exposition de véhicules d'époque. Samedi, Sainte-Mère L'église accueillera sa grande parade historique, des concerts et son traditionnel feu d'artifice. Enfin, le moment tant attendu des spectateurs aura lieu dimanche matin sur le site de la fière, avec d'impressionnants parachutages militaires et civils au-dessus des marais. Cette année, la cérémonie internationale aura lieu à Langrune-sur-Mer dans le Calvados le 6 juin à 16h30. Et c'est tout pour l'info. Belle fin d'après-midi.
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1: Bonsoir à tous, à la une de l'actualité, un corps a été retrouvé ce jeudi dans le Gers. Selon le parquet d'Agen, il s'agirait d'un enfant portant les mêmes vêtements que ceux de Liana, disparue depuis une semaine. Une autopsie doit être pratiquée pour confirmer l'identité de la victime et déterminer les circonstances de la mort. Un suspect âgé de 41 ans est en détention dans ce dossier et une réunion est prévue ce vendredi à Matignon pour faire le point sur l'affaire. L'IGPN a été saisi après la blessure grave d'un adolescent de 14 ans à Fontenay-sous-Bois après la victoire du PSG en Ligue des Champions. Le jeune aurait été touché à la tête par un tir de LBD effectué par un policier. Son pronostic vital n'est plus engagé, mais les médecins évoquent des séquelles permanentes à un œil. Un autre dossier similaire est également examiné en Seine-Saint-Denis après qu'un adolescent a lui aussi été gravement blessé à l'œil par un tir de LBD à Bobigny. Sébastien Lecornu se rendra vendredi à la prison de haute sécurité de Vendin-le-Vieil dans le Pas-de-Calais. Accompagné des ministres de l'Intérieur et de la Justice, le Premier ministre doit présenter un nouveau plan contre la criminalité organisée. Selon Matignon, le narcotrafic représente plus de 7 milliards d'euros par an en France. Par ailleurs, une nouvelle fusillade a eu lieu à Nantes. Un homme d'une vingtaine d'années a été abattu. Au moins 3 hommes à scooter auraient ouvert le feu avant de prendre la fuite. C'est le 4e homicide par balle recensé à Nantes depuis fin avril. Les salariés de Décathlon appellent à la grève samedi dans plusieurs magasins partout en France. Des syndicats réclament des hausses de salaire et une meilleure répartition des bénéfices. Alex Gauthier.
2: Oui, car l'enseigne affiche des résultats en forte hausse. Près d'un milliard d'euros de bénéfices l'an dernier, soit plus de 16% avec un chiffre d'affaires qui approche les 17 milliards d'euros. Mais dans le même temps, les salariés dénoncent une perte de pouvoir d'achat liée à une augmentation des prix. L'inflation est repartie à la hausse ces derniers mois, notamment depuis les tensions au Moyen-Orient. Les syndicats estiment donc que les rémunérations ne suivent plus le coût de la vie. Le mouvement pourrait aussi s'étendre à d'autres grandes entreprises où les bénéfices progressent plus vite que les salaires.
1: Merci Alex. Enfin, pour la première fois, la France a compté plus de fermetures que d'ouvertures de librairies en 2025. 85 librairies ont fermé l'an dernier contre 83 ouvertures. Le secteur subit la hausse des charges fixes, le recul progressif des ventes et une nouvelle baisse de 6% au premier trimestre 2026. Et malgré ce contexte, plus de la moitié des ouvertures ont eu lieu dans des communes de moins de 15 000 habitants, notamment en zone rurale, touristique ou périurbaine. Voilà pour l'actualité. Excellente soirée à tous.
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1: Bonsoir à tous, à la une de l'actualité, un corps a été retrouvé ce jeudi dans le Gers. Selon le parquet d'Agen, il s'agirait d'un enfant portant les mêmes vêtements que ceux de Liana, disparue depuis une semaine. Une autopsie doit être pratiquée pour confirmer l'identité de la victime et déterminer les circonstances de la mort. Un suspect âgé de 41 ans est en détention dans ce dossier et une réunion est prévue ce vendredi à Matignon pour faire le point sur l'affaire. L'IGPN a été saisi après la blessure grave d'un adolescent de 14 ans à Fontenay-sous-Bois après la victoire du PSG en Ligue des Champions. Le jeune aurait été touché à la tête par un tir de LBD effectué par un policier. Son pronostic vital n'est plus engagé, mais les médecins évoquent des séquelles permanentes à un œil. Un autre dossier similaire est également examiné en Seine-Saint-Denis après qu'un adolescent a lui aussi été gravement blessé à l'œil par un tir de LBD à Bobigny. Sébastien Lecornu se rendra vendredi à la prison de haute sécurité de Vendin-le-Vieil dans le Pas-de-Calais. Accompagné des ministres de l'Intérieur et de la Justice, le Premier ministre doit présenter un nouveau plan contre la criminalité organisée. Selon Matignon, le narcotrafic représente plus de 7 milliards d'euros par an en France. Par ailleurs, une nouvelle fusillade a eu lieu à Nantes. Un homme d'une vingtaine d'années a été abattu. Au moins 3 hommes à scooter auraient ouvert le feu avant de prendre la fuite. C'est le 4e homicide par balle recensé à Nantes depuis fin avril. Les salariés de Décathlon appellent à la grève samedi dans plusieurs magasins partout en France. Des syndicats réclament des hausses de salaire et une meilleure répartition des bénéfices. Alex Gauthier.
2: Oui, car l'enseigne affiche des résultats en forte hausse. Près d'un milliard d'euros de bénéfices l'an dernier, soit plus de 16% avec un chiffre d'affaires qui approche les 17 milliards d'euros. Mais dans le même temps, les salariés dénoncent une perte de pouvoir d'achat liée à une augmentation des prix. L'inflation est repartie à la hausse ces derniers mois, notamment depuis les tensions au Moyen-Orient. Les syndicats estiment donc que les rémunérations ne suivent plus le coût de la vie. Le mouvement pourrait aussi s'étendre à d'autres grandes entreprises où les bénéfices progressent plus vite que les salaires.
1: Merci Alex. Enfin, pour la première fois, la France a compté plus de fermetures que d'ouvertures de librairies en 2025. 85 librairies ont fermé l'an dernier contre 83 ouvertures. Le secteur subit la hausse des charges fixes, le recul progressif des ventes et une nouvelle baisse de 6% au premier trimestre 2026. Et malgré ce contexte, plus de la moitié des ouvertures ont eu lieu dans des communes de moins de 15 000 habitants, notamment en zone rurale, touristique ou périurbaine. Voilà pour l'actualité. Excellente soirée à tous.
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